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1: Radio Royan Vercors, aujourd'hui nous sommes à La Chapelle en Vercors depuis le petit studio que l'on a à la Maison de l'Aventure. Et aujourd'hui on va parler d'un événement qui va avoir lieu le 17 octobre à La Chapelle en Vercors, un événement dédié à Octobre Rose, cette manifestation qui vise à mobiliser et à sensibiliser pour le cancer du sein, donc principalement pour faire connaître cette maladie et puis bien sûr inciter à faire des dépistages et puis par la même occasion récolter des fonds pour des associations caritatives et notamment des associations qui agissent dans cette faveur. Et pour en parler, j'accueille dans les studios Romain. Bonjour Romain.
2: Bonjour Charlène.
1: Alors Romain, tu es Romain Delphin, tu es élu à la mairie de La Chapelle depuis le dernier mandat. Qu'est-ce que tu fais à La Chapelle ?
2: Au niveau de la mairie de La Chapelle, je suis vice-président de la commission Vivre Ensemble qui regroupe tout ce qui est social, associatif, patrimoine, jeunesse, et j'en oublie certainement.
1: Donc tout un tas de choses, et c'est la première manifestation qui va avoir lieu depuis la prise de mandat de cette nouvelle équipe.
2: C'est ça, c'est la première vraie manifestation qu'on organise pleinement. Pas tout seul, bien évidemment, on est épaulé par des associations du village, mais c'est effectivement notre premier vrai événement.
1: Et alors, comment vous est venue l'idée de faire un événement pour Octobre Rose? Parce que vous auriez pu choisir plein d'autres causes ou plein d'autres prétextes pour faire un événement public, finalement. Mais là, vous avez choisi Octobre Rose.
2: On a choisi Octobre Rose en rebondissant sur la proposition de Sandrine, une amie prof de Zumba qui est dans le sud de la France et qui est habituée à faire des Zumba parties au moment d'Octobre Rose et qui nous a proposé de faire ça cette année à La Chapelle aussi.
1: Super. Et donc on va parler tout de suite du programme puisque vous avez concocté pas mal de choses. Je tiens à préciser que c'est en partenariat avec pas mal d'associations du coin. Juste avant de t'interviewer, moi j'étais avec les ados de Berta Pop qui sont un petit groupe, la Pink Team, qui s'était mobilisé déjà l'année dernière pour Octobre Rose. Elles avaient reçu, on avait fait une petite émission en compagnie de deux femmes qui avaient eu un cancer du sein. Et on a fait une petite émission pour témoigner et puis discuter de tout ça. Et là, elles sont de nouveau impliquées, donc c'est chouette de voir qu'il y a des associations du territoire, des jeunes, des plus anciens qui sont de la partie.
2: Oui, il y a vraiment... c'est intergénérationnel.
1: Et alors, parlons du programme. Donc ça commence, donc on rappelle, c'est samedi 17 octobre à La Chapelle en Vercors. Ça commence à partir de 14h.
2: Alors réellement, ça commence dès le matin, en fait, avec la piste recyclable, donc la recyclerie de La Chapelle, qui va profiter de cette journée pour reverser toutes les ventes de la matinée à notre association partenaire qui se trouve être Agir contre le cancer 26.
1: Ah ouais, donc il y a vraiment une forte implication aussi du coup de cette recyclerie qui est quand même un espace aussi de vie sociale. C'est vraiment un point de rencontre à La Chapelle tous les samedis matins et tous les jeudis matins. Donc ça, c'est toute la matinée.
2: Ça, c'est toute la matinée à partir de 9h30, sauf erreur de ma part. L'après-midi, ensuite, les activités plus sportives démarrent, avec notamment donc le trail urbain organisé par les Drails du Vercors, les Drails roses pour le coup, avec donc des parcours, un parcours notamment de 2 km dans le village avec départ à la place de l'Ours, inscription à partir de 14h, échauffement Zumba à 14h25 et 14h30, départ de la course qui se fera en relais, et donc départ du premier relais à 14h30.
1: Et alors ça, est-ce qu'il faut vraiment être sportif pour participer ou c'est ouvert à tout le monde?
2: Non, c'est ouvert à tout le monde, c'est un petit trail, 2 km, c'est le but c'est surtout de venir courir, c'est pas tant de réaliser un exploit sportif, et donc le relais se fait un adulte et un enfant.
1: Ah, donc c'est aussi intergénérationnel, donc parfait pour les familles. Et juste après, donc sur le programme, on voit que donc il y a les petites propositions des ados de Verta Pop, donc la Pink Team, avec une collecte de jouets et de doudous. Donc ça, c'est quelque chose qui va d'ailleurs continuer longtemps après, puisque c'est jusqu'en décembre. Elle me disait tout à l'heure qu'elles vont collecter. Et elles vont aussi vendre des petits gâteaux, tout un tas de petites choses dont les fonds, évidemment, seront reversés à Agir contre le cancer.
2: Alors, et il y aura aussi donc une distribution de doudous. Ben, les doudous collectés seront distribués ensuite à des enfants malades du cancer en hôpital.
1: Super. Donc ça, c'est vraiment une belle mobilisation de leur part. Et je vois qu'en parallèle, il va y avoir une exposition. Une exposition de quoi ?
2: Il y aura une expo photo organisée par Yapa Photo à la salle des fêtes de la chapelle jusqu'à 18h le soir. Donc bien évidemment, si vous êtes dans le village sur l'après-midi, profitez-en pour aller faire un tour à l'exposition.
1: Et hors micro, on parlait des partenaires, donc on a parlé de Agir contre le cancer 26, qui est une grande association nationale qui a plusieurs antennes locales. Et il y a également la Maison de Santé de la Chapelle qui se mobilise.
2: Oui, la Maison de Santé de la Chapelle organise un stand prévention avec le docteur Delorme et l'infirmière Marie Gollin, qui seront présentes donc l'après-midi pour sensibiliser. On aura aussi un buste féminin pour travailler sur l'autopalpation.
1: Et oui, qui est une bonne manière de dépistage.
2: Voilà, et parler dépistage, prévention et tout ce qui va avec.
1: Ouais, c'est important parce que c'est vrai qu'on est en milieu rural et on n'a pas forcément facilement accès à différents centres de santé, donc c'est bien d'en profiter pour aller parler voilà librement à des médecins. Et donc ça continue. Donc ça va être sur le centre, dans le centre-bourg, sur la place principale.
2: C'est ça, ça va se passer au niveau du centre-bourg. Et à partir de 16h30, à la salle polyvalente, débuteront les autres activités. Avec, pour commencer, un concert de Wild Woods Holly, qui nous vient de Saint-Laurent-en-Royans et qui nous fait le plaisir de venir avec sa belle voix et sa guitare.
1: Ce qui est une artiste qu'on a déjà interviewée à notre micro, d'ailleurs, à Radio Royan-Vercors. C'est ma collègue Céline qui l'avait reçue. Et si vous ne connaissez pas encore son travail, on vous invite à le découvrir, parce que c'est vraiment de très beaux morceaux qu'elle crée intégralement. Et vous pouvez réécouter cette interview facilement sur notre site internet. Donc, concert de Wildwoods Holly.
2: Suivi ensuite à 18h par la Zumba Party avec donc Sandrine Dutraise qui va mettre le feu à la salle polyvalente.
1: Et ça, c'est vrai que c'est des bons moments de convivialité et de partage. La Zumba, moi, je l'avais aperçue au Salon des Assos où il y avait une petite Zumba improvisée qui a pris place et elle s'est très bien animée ces moments-là. Donc ça, c'est pareil, c'est ouvert à tout le monde. Il n'y a pas besoin de savoir danser, c'est venir partager un moment.
2: C'est surtout venir partager un moment convivial tous ensemble.
1: Super. Et alors, on continue avec un autre concert.
2: Un autre concert avec le groupe Creudisic, qui est un groupe amateur composé de gens qui viennent de la chapelle de Vassieux, de Saint-Martin, Rancurel, et quelques-uns du Royan également, et qui seront là pour bien nous mettre en ambiance aussi, avant de continuer avec le feu d'artifice qui, on l'espère, pourra être enfin tiré, parce qu'on l'attend depuis le 14 juillet, celui-là.
1: C'est vrai que tous les feux d'artifice, d'une manière générale en France, et en particulier dans les régions comme la Drôme, où il y avait des alertes sécheresse et canicule, eh bien tout ça a été annulé cet été. Et donc les mairies en profitent pour décaler l'événement. Et là, c'est ce samedi 17 octobre.
2: C'est ça, on profite de cette belle journée octobre rose pour faire le feu d'artifice.
1: Et alors où est-ce qu'il va être tiré, ce feu d'artifice ?
2: Et ce feu d'artifice sera tiré comme tous les ans au niveau de la place principale.
1: Ok, donc on pourra le voir très bien depuis la place.
2: Et il sera très facilement visible depuis également la salle polyvalente, du moins les abords de la salle polyvalente, pour ceux qui ne voudraient pas quitter la salle. Puisqu'après le feu d'artifice, on aura un bal de clôture jusqu'à normalement 1h du matin.
1: Ah oui, donc ça s'annonce être une bonne soirée. Et est-ce qu'il y aura de quoi se restaurer sur place ? Parce qu'on imagine qu'entre 14h et 1h du matin, il va falloir se sustenter.
2: Oui, il y aura buvette et petite restauration assurée entre autres par l'Amicale des sapeurs-pompiers de la Chapelle, accompagnée aussi de bénévoles, parce que malheureusement, nos sapeurs-pompiers sont pas très nombreux ce week-end. Mais ils participent pleinement à cet événement à nos côtés, et donc c'est eux qui tiendront, comme à leur habitude, au moment du bal du feu d'artifice, la buvette.
1: Et d'ailleurs, petit aparté sur les sapeurs-pompiers, il y a toujours cette grande affiche à l'entrée du village de la Chapelle en Vercors. C'est toujours qui incite à rejoindre les équipes. C'est toujours quelque chose d'actualité.
2: Quelque chose d'actualité. Il faut rejoindre les sapeurs-pompiers. Toutes les casernes sont en manque d'effectifs.
1: Et on a vu des événements comme cet été, mais aussi des événements du quotidien. C'est vraiment hyper important en milieu rural.
2: C'est extrêmement important.
1: Et voilà, ça se terminera à 1h du matin, donc avec ce petit bal. Tout le programme, où est-ce qu'on peut le retrouver ?
2: On peut le retrouver sur le site internet de la mairie de La Chapelle. Très simplement, une fois que vous rentrez sur le site, vous cliquez sur la bannière rose tout en haut de votre écran qui vous parle justement d'Octobre Rose et qui vous amène directement sur le programme détaillé.
1: Eh ben, merci beaucoup Romain pour cette petite interview. Donc on le rappelle, la grande date à retenir pour La Chapelle en Vercors, c'est samedi 17 octobre, de 14h à 1h du matin. Il y a tout un tas d'activités qui vous sont proposées, des spectacles, des concerts, tout un tas de choses. Et on précise que c'est tous les fonds sont reversés à Agir contre le cancer, l'antenne drômoise évidemment, et que vous êtes aussi en partenariat donc avec la maison de santé de La Chapelle, la piste recyclable et puis tout un tas d'associations locales, et que c'est le premier événement de la nouvelle équipe municipale.
2: Et pour lequel je remercie donc toutes les associations participantes et tous les bénévoles qui nous ont aidés et qui vont nous aider à réaliser cette belle journée.
1: Et ben merci beaucoup Romain, à bientôt.
2: Merci Charlène, à bientôt.
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0: Bonjour Isabelle Lemaître.
1: Bonjour Patrice.
0: Vous êtes présidente de l'association Temps du Mieux-être pour une prochaine rencontre, une manifestation d'importance du 16 au 18 octobre à Villard-de-Lans à la Coupole. Le salon, bien sûr, exposant et des conférences. Précisons déjà le principe de ce salon à Villard-de-Lans par l'association.
1: Alors, le salon s'appelle Salon du Mieux-être, Samy. C'est l'acronyme, tout simplement. C'est un rendez-vous que l'on veut convivial et à taille humaine. Et notre objectif, c'est de réunir des thérapeutes. Nous avions à cœur de réunir des thérapeutes et des praticiens du bien-être, essentiellement du plateau du Vercors, pour les rapprocher des gens qui habitent sur le Vercors et qui puissent les consulter et les revoir une fois le salon terminé. Nous avons aussi des artisans et des créateurs qui viennent parfois d'un petit peu plus loin, mais à qui chacun pourra acheter un bol tibétain, un handpan fabriqué à Autran, ou l'artisanat indien.
0: Alors, qu'est-ce qu'on peut évoquer quand on parle du bien-être, du mieux-être par le biais de ce salon ?
1: Ce sont des disciplines telles que la sophrologie, la naturopathie, la kinésio, différentes techniques de massage, la géobiologie, la médecine chinoise par exemple, traditionnelle. Plein de différentes disciplines, certaines que vous pouvez déjà connaître et puis d'autres qui sont plus confidentielles et que vous aurez l'occasion de rencontrer lors de conférences, d'ateliers, ou tout simplement vous arrêtant au stand de l'exposant et qui sera ravi d'échanger et de communiquer avec vous sur sa pratique.
0: Alors justement, pour faire connaissance par ces différentes disciplines, des conférences sont organisées, des ateliers aussi, comment ça se déroule ?
1: Oui, il y a des conférences et des ateliers. Alors, le matin, c'est plutôt des ateliers. L'après-midi, c'est plutôt des conférences. Il y en a une quinzaine d'organisées sur les 3 jours à la salle de la Verrière qui se situe derrière l'office de tourisme. Et tout est gratuit. L'entrée est gratuite. On vous demande simplement de ne pas rentrer en plein milieu de la conférence ou sinon discrètement. Voilà, c'est tout. C'est la seule contrainte. Il y a un programme de conférences qui est présent sur le site de sami38.fr, sami, S-A-M-I-E, 38.fr, et que vous pourrez retrouver à l'accueil, qui sera affiché sur les vitres. Et l'entrée est libre pour les conférences. Va y avoir par exemple des voyages intérieurs au tambour chamanique, découvrir son intuition, dialoguer avec des arbres. Des découvertes du Mönsflor en tant qu'atelier. Il y aura aussi des voyages sonores au violon. Il y a énormément de disciplines qui sont représentées. Vous achetez une nouvelle maison, vous voulez vous sentir bien chez vous, faites appel au Feng Shui, à l'Home Organizer. Ça vous permettra d'être bien chez vous, dans vos couleurs, dans vos installations. La communication animale, eh bien, vous avez... Alors ça, c'est plus proche de la... J'ose pas utiliser ce terme télépathie, mais c'est un petit peu ça. C'est vous voulez savoir comment se sent votre animal, vous avez du mal à comprendre ses réactions, ou même par rapport à un bébé, par exemple. Un bébé, il n'est pas encore en mesure d'exprimer son ressenti. Vous pouvez très bien faire appel à la communication intuitive avec un bébé pour essayer de déchiffrer un petit peu, de vous donner quelques pistes par rapport à ce que le bébé peut ressentir et ce qu'il essaye de vous expliquer à travers ses pleurs, parce qu'il n'est pas encore doté du langage oral. Voilà, vous trouverez tout sur le site de notre salon.
0: Et la plupart des intervenants sont basés sur le plateau du Vercors ?
1: Tout à fait. La grande majorité des intervenants sont des intervenants du plateau. C'était vraiment quelque chose auquel on tenait, rapprocher le public de leur thérapeute pour qu'ils apprennent à se connaître et à découvrir la richesse du plateau du Vercors. C'est une nouveauté cette année. On démarre le vendredi après-midi. On fait le samedi de 10h à 20h et le dimanche de 10h à 18h. Et Samy, je tiens à le dire quand même, a aussi une dimension solidaire, puisque nous avons une buvette qui vous offrira des boissons et une petite restauration avec des dalles, du couscous, selon les jours. Et les bénéfices de la buvette sont reversés à l'association Femmes d'Himalaya, qui accompagne des femmes de l'Himalaya indien à devenir plus autonomes financièrement et qui les soutient quand elles ne sont plus en âge de travailler et qu'elles ont besoin d'être aidées.
0: Alors Samy, c'est aussi donc une association qui œuvre pour ce salon, pour cet événement à Villard-de-Lans, mais il y a aussi des activités tout au long de l'année.
1: On essaye d'avoir des interventions toute l'année, effectivement, proposer des ateliers. On n'a pas encore réussi à mettre au point un planning de conférences. C'est peut-être dans nos petits papiers. Ça sera peut-être à venir et on communiquera sur notre site tendubiennet.fr par rapport à des conférences que l'on pourra faire sur le plateau ou sur Grenoble, dans la glou grenobloise. On a un salon au mois d'avril qui est sur Saint-Martin-d'Hères, qui sera au mois d'avril, 3-4 avril sur Saint-Martin-d'Hères. On est en train d'envisager de faire un troisième salon Samy sur Bourgoin-Jallieu, toujours en restant dans l'Isère, et puis bien sûr le salon de Villard.
0: C'est la première édition de ce salon à Villard-de-Lans ?
1: Non, c'est la deuxième. On a eu un salon en octobre 2025 sur le même week-end, juste le premier des vacances de la Toussaint. Et on a eu près de 800 visiteurs sur 2 jours. Et un grand succès, beaucoup d'intérêt. Des gens qui venaient au marché le dimanche matin et avec leur panier de légumes. Et puis en fait, ils ont passé beaucoup de temps au salon à discuter, à se renseigner, à échanger. Et c'était très intéressant.
0: Il y a aussi un développement de ce type d'activités de développement personnel qui sont en lien avec le bien-être. Vous pouvez le constater, ça, qu'il y a vraiment un engouement.
1: Oui, tout à fait. On constate qu'il y a un engouement pour ce type de pratique, notamment chez des gens qui ne trouvent pas toutes les réponses qu'ils souhaitent auprès du système médical actuel. Ce n'est pas une critique pour le système médical actuel, mais les médecins sont tellement sous pression que parfois ils n'ont plus le temps d'écouter. Et malheureusement, hein, c'est quelque chose que nous regrettons. Et ce type de pratique permet une autre approche, et une approche qui reste complémentaire, je précise bien, et qui ne se substitue pas à un avis médical en aucune façon, qui ne remplace aucun traitement, mais qui permet parfois de pouvoir parler, de pouvoir échanger, de pouvoir retrouver, renouer un contact avec son corps à travers les massages, par exemple les massages bien-être. Il y a un vrai engouement pour ce type de domaine.
0: Eh bien, merci beaucoup. On en saura beaucoup plus lors de ce salon à la Coupole du vendredi 16 au dimanche 18 octobre. On va terminer en rappelant les horaires du salon et le lieu de conférence et atelier.
1: Oui, tout à fait. Alors, les horaires du salon, c'est vendredi de 14h à 19h à la Coupole, samedi de 10h à 20h toujours à la Coupole, et dimanche de 10h à 18h toujours à la Coupole. Et les conférences et les ateliers ont lieu à la Verrière, derrière l'Office du Tourisme, vendredi après-midi de 15h à 17h, samedi et dimanche, et vous aurez tout le programme des conférences et des ateliers dans la salle de la Coupole affichée à l'accueil.
0: Des temps musicaux aussi à l'affiche à l'occasion de ces journées du mieux-être.
1: Oui, il y a un temps musical, il y a un concert le vendredi soir organisé par l'association Univers Cœur. Malheureusement, il n'y a plus de place. Ah. Tout est complet.
0: Un groupe qui a du succès, semblerait-il.
1: Tout à fait. C'est un groupe de musique traditionnelle mongole, remanié aux sonorités d'aujourd'hui. Et c'est une musique très, très entraînante, très prenante. Mais ils ont eu énormément de succès. Donc, les 75 places se sont vendues en moins de 15 jours.
0: Le Choubiao Quartet.
1: Voilà.
0: Merci beaucoup, Isabelle Lemaître. Je rappelle que vous êtes présidente de l'association Tendu Bien-être et rendez-vous donc à Villard-de-Lans pour ces week-ends 16, 17 et 18 octobre. Merci, à bientôt.
1: Merci Patrice. Merci, bonne journée à tous.

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Et maintenant, les amis, vous allez découvrir 6 mois ferme, émission animée par Julien Leguet, l'un des co-porte-parole de Bassine Non Merci, devenu animateur radio dans son grenier de rétention. Puisque accusé d'être le chef des vilains éco-terroristes de Sainte-Soline, le 1er octobre 2026, Julien a reçu un bracelet électronique à la suite de sa condamnation à 6 mois de rétention à domicile, d'où le titre de l'émission « 6 mois ferme ». Alors vous allez voir, si Julien ne raconte pas de pipeau, par contre, il joue de la flûte à bec, c'est la flûte finale.

Bon, si avec ça, on n'a pas tous les fans de Johnny, je sais pas ce qu'il faut faire. Salut les camarades, bah ça y est, c'est parti pour le numéro 2 de l'émission 6 mois ferme, direct de mon grenier de rétention. 6 mois ferme, c'est l'émission qu'on va animer les 6 mois qui viennent jusqu'au 1er avril, et c'est pas une blague. 6 mois ferme, voilà, c'est une émission qu'on a construite collectivement avec tout un tas de camarades qui me soutiennent dans cette dure épreuve de l'assignation à résidence pour apporter en fait une réponse politique à une répression politique qu'on est plusieurs à avoir subi dans la lutte contre les méga-bassines. Résumé des épisodes précédents, le 6 mai, j'ai été condamné au port d'un bracelet électronique pour 6 mois par rapport notamment à ma participation aux manifs de Sainte-Soline 1 et Sainte-Soline 2. J'ai par ailleurs également écopé de 9 mois de prison avec sursis et de 20 000 euros d'amende pour la superbe société coopérative anonyme de la COP de l'eau. Également, on est plusieurs dizaines de camarades à avoir subi cette répression spécifiquement dans la lutte contre les méga-bassines avec le fait de viser assez systématiquement tous les porte-paroles des organisations qui ont pris part à ce mouvement depuis plusieurs années. Je pense notamment au camarade David Baudin de la CGT, je pense à Hervé Auguin de Sud Solidaire, je pense à Nico et Benoît et Sébastien de la Confédération Paysanne, je pense à Basile et à Benoît du Tertre de Notre-Dame-des-Landes. Il y a une volonté de faire taire nos mouvements, de les invisibiliser en multipliant ce qu'on appelle les procédures bâillons. Eh bien, nous avons décidé collectivement de faire de ce temps libre laissé par les magistrats un outil politique. Donc ça s'appelle 6 mois ferme, point d'interrogation. On aura l'occasion d'en reparler, on recevra ici les camarades des Legal Team pour vous expliquer en quoi c'est une peine un peu bizarre que je subis là. Donc c'est la deuxième édition, il y a un programme tout aussi chargé que la semaine dernière. On va accueillir deux camarades, on va accueillir le camarade Grichkou de Notre-Dame-des-Landes qui va nous parler d'un projet de construction de centre de rétention administrative qui est en cours de construction aujourd'hui du côté de Nantes, et avec, il nous en parlera, des mesures abjectes, de mesures compensatoires sur les terres préservées de Notre-Dame-des-Landes. Et on recevra également le camarade Roméo qui va nous parler d'une grande fête qui va avoir lieu ce week-end, la fête des fêtes par rapport à l'A69, un grand banquet paysan de résistance pour faire face, même quand les travaux et quand l'inauguration pointe, de continuer à montrer que la résistance contre ce projet abject, elle est loin d'être morte et elle continuera de s'opérer sous plein de formes diversifiées à l'avenir. Donc cet édito, il est aussi sous le coup d'un climat social, vous le savez, très très tendu. On va aborder évidemment ici la révolte des camarades lycéens. On va également parler de ce qui s'est passé le 3 octobre dans l'Eure à Saint-Pierre-la-Garenne, où il y a eu une méga manif qui s'est organisée, qui a regroupé près de 15 000 personnes avec des orgas, donc en cercolaire, dont les soulèvements, dont la Confédération Paysanne ont lancé l'appel. Également, les victimes des pesticides de l'Ouest étaient parmi les organisations, les primo-organisations. On fera un compte-rendu de ce qui s'est passé ce jour-là. On va revenir également sur ce scandale qui a été révélé la semaine dernière par notre camarade Caro de Cancer Colère et sur l'implication de Syngenta dans l'opération Ruban Rose à l'échelle internationale. En fait, ce sont les pollueurs et les tueurs qui ont lancé une opération. On en reparlera tout à l'heure. On reviendra sur les mobs lycéennes, je l'ai dit. On évoquera également le cas de Gino et Maja, deux camarades Antifa européens qui aujourd'hui, avec 15 autres camarades, font l'objet de répression très, très, très sévère avec des conditions de rétention proches de la torture, notamment en Hongrie. On y reviendra. Donc, les deux intervenants. Et on finira par un agenda des luttes. Toutes les grosses mobs sélectionnées là pour la semaine qui vient. Et puis, vous le savez, malheureusement ou heureusement, 6 mois ferme, c'est aussi de la flûte à bec. Transition, bracelet de la semaine. Vous le savez peut-être, je porte un bracelet depuis le 1er octobre et des camarades ont lancé cette idée un peu saugrenue, néanmoins plaisante, de m'envoyer des bracelets que je porterai à ma cheville laissée libre. Ma cheville gauche va devenir un espace d'expression. Aussi, vous êtes appelés d'ores et déjà à nous faire parvenir vos bracelets revendicatifs à l'adresse suivante, à l'ULCGT de Mel, au 37 bis rue Saint-Martin, 79 500 à Mel, pour me faire parvenir ces bracelets revendicatifs. Et voici le bracelet de la semaine que j'ai confectionné juste avant l'émission et sur lequel il est marqué « Rappelons-nous » de Malik Oussekine. Ce jeune
étudiant tué par les forces de l'ordre en 86 sous Pasqua, qui luttait contre la loi de Vaquet et qui a été victime de la police volante, hein, cette police qui matraquait en moto les ancêtres de la Bravem et des bourreaux de Sainte-Soline et des quads. Voilà, c'est pas nouveau, malheureusement. La répression policière aveugle et violente, c'est une culture, une tradition française que nous devons combattre très fortement. Donc voilà, les camarades, n'hésitez pas à m'envoyer vos bracelets. Je m'engage à les porter pendant la semaine, à les présenter ici. Ça me réjouira fort de les porter et de les arborer fièrement. C'est parti pour la grande revue de presse. Octobre, Saint-Pierre-la-Garenne, grande mobilisation nationale et internationale contre les pollueurs, contre les fabricants de pesticides et en particulier pour l'édition française, une entreprise ciblée particulièrement, l'entreprise Syngenta, numéro un de la fabrication des pesticides dans le monde, entreprise qui par ailleurs contribue encore aujourd'hui à la fabrication de pesticides utilisés en guerre. Je rappelle qu'Israël a diffusé des pesticides sur les terres du Liban pour les rendre impropres à la vie, à l'agriculture. Donc ces pesticides sont aussi des armes de guerre, sont des armes qui tuent les paysans qui les utilisent, qui tuent la biodiversité qui va être confrontée à ces molécules pesticides, ça signifie qui tue la peste. En réalité, ce sont des biocides, ils tuent la vie et toutes les formes de vie, des humains et des non-humains. Donc à ce titre-là, une grande mobilisation était co-organisée par ces quatre organisations qui sont la Confédération Paysanne, Syndicat Agricole de Gauche. C'est le seul en France avec le MODEF, et ne confondez pas avec la Coordination Rurale, qui est un syndicat très proche des idées d'extrême droite, comme ils ont les mêmes couleurs et des noms très proches. Surtout, ne vous y trompez pas, les camarades de la Confédération Paysanne sont nos camarades. La Coordination Rurale est un syndicat factieux, un syndicat préfascisant qui aujourd'hui opère sur les territoires des actions d'intimidation, des actions de violence vis-à-vis des militants, vis-à-vis des institutions comme l'Office français de la biodiversité ou des associations de protection de la nature. Donc ne mélangeons pas les torchons et les serviettes, ne confondons pas. Le mouvement, il était également lancé à l'appel du collectif Cancer Colère, dont on a reçu la semaine dernière notre camarade Caro, et on recevra dans les semaines qui viennent Caro et Fleur Breteau, une autre porte-parole de ce mouvement qui regroupe des victimes des pesticides et qui se bat depuis plus d'un an aujourd'hui de manière très déterminée et qui revendique également des modes d'action directs face à l'inaction des pouvoirs publics. Cancer Colère était des structures à plantes, également l'association des victimes des pesticides de l'ouest de la France et enfin les soulèvements de la terre. Cette mobilisation, elle était annoncée depuis plusieurs semaines et cette mobilisation, elle a permis de regrouper près de 15 000 personnes. Ça a été une véritable réussite en termes de fréquentation. L'objet de cette manif était de s'approcher au plus près de cette usine. L'effet qu'a eu l'annonce de cette mobilisation, c'est qu'il y a déjà 5 jours auparavant, l'usine était fermée. On sait qu'elle va mettre plusieurs jours à être réouverte et à reprendre ses fonctions. Donc c'est autant de temps où les poisons n'auront pas été construits, mais la lutte s'arrête clairement pas là. Fort de ce succès qu'a été cette journée de mobilisation, qui, je le rappelle, était également déclinée dans d'autres pays, les camarades en Suisse, en Belgique, mais également à l'international, se sont mobilisés contre les producteurs de pesticides. Dans les actions phares qui ont été menées durant cette mobilisation, il y a notamment eu une action aquatique où des camarades sont allés étendre une grande banderole pour dénoncer les actions de Syngenta et les dénoncer comme principales tueurs à l'échelle mondiale par l'utilisation et la vente de ces produits. Je rappelle ici que Syngenta produit également dans cette usine-là des produits interdits en France pour les commercialiser dans d'autres pays. Également, symboliquement, les camarades, en s'approchant au plus près de l'usine, ont créé un cimetière symbolique où le nom des victimes de cancer liés aux pesticides était indiqué. Et c'est à ce moment-là qu'il y a eu une échauffourée avec les forces de l'ordre et des gaz lacrymogènes qui ont été lancés. Je rassure tout le monde, il n'y a pas de blessés, il n'y a pas eu non plus eu d'interpellation.
Et donc, concrètement, les forces de l'ordre ont surréagi à la présence de gendarmes, puisque des camarades portaient des banderoles, ou en tout cas des panneaux, avec la forme de gendarmes. Je veux bien entendre parler des insectes. Donc, c'était une très, très, très belle mob. Gros, gros big up aux camarades qui ont pu organiser tout ça. Big up à toutes les personnes qui sont allées en bus, par leurs propres moyens, rejoindre cet endroit. Et la lutte contre les pesticides doit continuer. Elle doit d'autant plus continuer que vous l'avez peut-être suivi la semaine dernière, un scandale a été révélé ici par Caro. C'est pas il semblerait, c'est sûr. C'est une entreprise anglaise qui s'appelle l'Imperial Chemical Industry qui a créé en 85 l'opération Ruban Rose. Si vous ne connaissez pas l'Imperial Chemical Industry, sachez que par la suite, elle a été vendue à la découpe. En tout cas, aujourd'hui, elle s'est déclinée en deux grandes entreprises. Pour le domaine pharmaceutique, c'est AstraZeneca. Vous savez, une des entreprises qui fournissait un antivirus, un anti-Covid défectueux en réalité. Et puis également, la branche agrochimique, c'est Syngenta. Et vous voyez un petit peu ce cynisme de se dire que ce sont ceux qui tuent, ceux qui produisent le poison, mais qui en parallèle vont aussi produire le médicament, qui aujourd'hui ont pris la main et ont lancé cette opération. Et c'est vraiment un sujet très délicat parce que il y a des centaines de milliers, notamment de femmes victimes des cancers, qui se retrouvent embarquées dans ces opérations Octobre Rose et qui n'ont pas nécessairement connaissance de l'opération de manipulation qui a été mise en œuvre là-dedans, puisque très clairement, ce sont ceux qui tuent et qui soignent qui ont lancé ce mouvement-là. Et donc, je vous invite très vivement à aller voir les différents documents, notamment Mediapart en a traité dans son émission du 1er octobre. Et Fleur Breteau vient expliquer en détail le scandale et le côté vraiment tout à fait abject de cette opération de communication. Allez, un peu de flûte à bec.

0: Vous aurez reconnu ou pas Marcia Baïla qui a été chantée durant toute la manifestation. Et donc, évidemment, les paroles sont en lien direct avec ce qui nous intéresse là.
1: Octobre Rose a été créé par une multinationale qui vendait des pesticides cancérogènes et qui détenait au même moment aux États-Unis le monopole sur le médicament de référence contre le cancer du sein.
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1: Pour la chercheuse Samantha King, ces campagnes braquent les projecteurs sur le dépistage et le traitement qui peuvent être monnayés et laissent la prévention dans l'ombre, quitte à détourner l'attention des causes environnementales. Cette multinationale, c'est l'ancêtre de Syngenta et des milliers de personnes prévoient de se mobiliser contre elle le 3 octobre. En 1985, l'Imperial Chemical Industries, ICI, lance avec l'American Cancer Society le mois de sensibilisation au cancer du sein, qui sera repris en France sous le nom d'Octobre Rose quelques années plus tard. En 1998, la directrice de BCA affirme que l'entreprise avait le dernier mot sur les supports de campagne et que les mots cancérogène ou environnement n'y apparaissaient jamais. À l'échelle mondiale, seuls 5% des financements de recherche contre le cancer du sein s'intéressent à la prévention et encore moins aux causes environnementales comme les pesticides. Sauf que ICI, c'était le géant britannique de la chimie.
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0: Donc, vous le savez, tous les lycées de France aujourd'hui sont en mouvement. Il y a un large mouvement de jeunes pour dénoncer notamment les conditions de travail lamentables qui sont celles de nombreux établissements, des bâtiments qui se délabrent, des bâtiments qui sont absolument pas adaptés aux crises climatiques aujourd'hui qu'on a à supporter. Ça va de pair avec une suppression des moyens, du nombre de profs, tous les services sociaux, les infirmières, etc., qui sont en sous-effectif dans les établissements scolaires. Et donc, très justement, les jeunes de notre pays se sont mis en marche, j'aime pas du tout ce mot-là, se sont insurgés et aujourd'hui tiennent des blocus très nombreux. Vous le savez très certainement, ces mobilisations, elles font l'objet d'une répression et d'une violence policière inique et abjecte une nouvelle fois. C'est près de 5000 jeunes qui ont été interpellés la semaine dernière. 5000 jeunes interpellés, combien de gardes à vue? Une interpellation, c'est arbitraire. Et là, très clairement, ce qu'on a pu vivre, même ici à Mel, et là, pour le coup, ça correspond vraiment à une politique du chiffre télécommandée directement par Nunes lui-même, de manière à, une nouvelle fois, comme on l'avait subi à Sainte-Soline, mener une guerre de l'image en essayant de masquer d'où vient la violence, d'où viennent les provocations. Là, il y a tout un tas d'images qui défilent de violences et de jeunes qui ont été frappés, qui ont été blessés grièvement. Je pense à ce jeune qui a reçu un LBD en plein dans sa face avec un tir tendu et dont le pronostic vital a été engagé à un moment. Je pense à ces images qui sont arrivées du territoire de Belfort, auront largement relayé le fait qu'un flic se fasse agresser et n'ont pas relayé ce qui s'est passé avant où ce même flic a tenté de noyer un gamin dans une rivière. Donc, je vais pas aller plus loin. C'était vraiment pour qu'on ait tous en tête la nécessité de soutenir et de rejoindre et en tant qu'adulte aussi de protéger et d'aider ce mouvement lycéen. Demain, il y a une intersyndicale, il y a la Confédération paysanne qui appelle à venir avec les tracteurs devant les collèges. Soyons nombreux devant les lycées, soyons nombreux à les accompagner et à les soutenir et les protéger de ces violences policières. On finit. Dernier point. On avait parlé la semaine dernière. Le camarade Gino. Gino est un militant antifasciste qui a manifesté en 2023 en présence d'autres très nombreux camarades européens venus lutter et dénoncer le fait qu'à Budapest, tous les ans, en février, il y a un grand rassemblement des adeptes du Troisième Reich, des nostalgiques du Troisième Reich qui se réunissent avec le soutien des autorités. Et Gino a été condamné. Gino passait en procès en cassation la semaine dernière. L'enjeu, c'était que Gino soit extradé en Allemagne, ce qui nous alerte au plus haut point, puisque l'Allemagne a des conventions avec la Hongrie et que le risque, c'est de voir Gino ensuite déféré devant les parquets hongrois. Et ne soyons pas dupes, hein, si aujourd'hui Urban n'est plus aux manœuvres, la justice hongroise est toujours sous très forte influence de cette extrême droite. Et pour le confirmer, j'indique également ici que Maja, notre camarade qui est retenu en Hongrie, a vu sa peine passer de 8 ans à 7 ans. Et là-dessus, je vous invite à aller voir notamment le site Contre-Attaque qui détaille largement les conditions de rétention, notamment de Maja. On a affaire vraiment là à des geôles, à des méthodes qui sont dignes des États les plus dictatoriaux, les plus fascisants qui soient. Et ben, pensez à Gino, Maja et continuons à nous mobiliser pour elle. Sur ces excellentes nouvelles qui, je l'imagine, doivent générer chez vous tout un tas de sentiments d'injustice, qui doivent aller, je pense, vers l'action et la résistance collective. Nous recevons à présent le camarade Grichkou. Mais Grichkou, avant de t'accueillir, je voulais t'offrir un peu de flûte à bec.

0: Cher ami Grifkou, j'espère que tu auras reconnu.
1: Ouais, j'ai reconnu un musicien qui est pile entre justement le Marais Poitevin et Notre-Dame-des-Landes du Nord-Vendée. C'est Liberté mon cul de Philippe Catherine.
0: Ouais, oui.
1: Bien.
0: Merci camarade Grifkou d'avoir accepté notre invitation. Ça nous fait vraiment très chaud au cœur. Bon, bah, on se connaît, hein, on va pas se leurrer, on se croise souvent, on partage beaucoup de luttes, de colères, d'actions. Aujourd'hui, tu nous rejoins pour nous parler d'un scandale qui touche la région nantaise une nouvelle fois, puisque je crois qu'aujourd'hui tu interviens en tant que membre d'un collectif d'habitants, habitantes du bocage de Notre-Dame-des-Landes, contre un centre de rétention administrative qui est en cours d'installation, en cours de travaux aujourd'hui à Nantes. Alors Grifkou, ben, une première question, est-ce que tu peux nous en dire plus sur ce projet? Est-ce que tu peux aussi nous dire ce qu'est un CRA concrètement? Parce qu'on utilise ce terme de CRA, CRADOC, etc. Mais est-ce que tu peux également nous dire un petit peu quelle est la réalité, quelle est la fonction de ces camps d'internement, si je voulais un peu mettre les pieds dans le plat?
1: Oui, du coup, à Nantes, il y a ce projet de CRA qui existe depuis plusieurs années. Mais là, les choses s'accélèrent parce qu'il y a eu un dépôt de permis de construire en août et des abattages d'arbres début septembre. C'est un projet sur la commune de Nantes, hein, sur un bois qui appartient à l'État, qui était un ancien terrain militaire, qui est vraiment une zone boisée où les riverains avaient l'habitude de pouvoir aller et tout. Et c'est à côté de la maison d'arrêt. Les centres de rétention administrative, ça existe depuis les années 80 et c'est fait pour éloigner, comme c'est nommé, les gens qui n'ont pas de régularité sur leur papier. Mais c'est pas du tout un endroit où on est parce qu'on aurait commis une infraction à la loi. C'est nommé centre de rétention administrative, mais c'est quand même quelque chose qui suit l'histoire des camps, on va dire, en France, qui ont pu exister, je sais pas, depuis les camps d'internement des militants espagnols dans les années 30 et du coup jusqu'au CRA aujourd'hui. Il y en a plusieurs en France, hein, et il y a un projet d'avoir beaucoup de places de CRA. Et là, il y a 11 projets en cours en France et à Mayotte notamment. À Nantes, c'est un projet de 140 places. Moi, je ne connaissais pas trop ce sujet-là depuis quelques mois et on a dû s'y plonger parce qu'en tant qu'habitant de Notre-Dame-des-Landes, on se retrouve relié à ce projet-là. Et c'est vrai qu'en en discutant avec pas mal de gens quand on enquête, il y a déjà plein d'assos qui sont là-dessus, mais il y a un truc assez aberrant, c'est qu'il y a vraiment ce truc arbitraire quoi, d'être enfermé juste pour une question administrative. Et aussi, bah, dans les chiffres, les amis de la commune à côté avaient fait un quiz et tout. Et il y a des chiffres assez incroyables. Par exemple, 60% des gens qui rentrent dans un CRA vont sortir sans être éloignés. Donc, c'est pas forcément l'antichambre d'un avion, quoi. Il y a plein de raisons. Il y a plein de fautes administratives. Il y a eu des gens, par exemple, de nationalité française, mais racisés, qui sont allés dans les CRA. Et le temps qu'ils prouvent qu'ils sont français, bah, t'as passé une sorte de garde à vue rallongée à une semaine. Voilà, c'est des lieux, aujourd'hui, on peut être enfermé 90 jours, donc sans jugement. Hein. Il y a ça qui se passe à Nantes, il y a un cordeau colère de plein de syndicats et autres organisations, il y a aussi des groupes autonomes qui s'organisent à Nantes. Mais peut-être ce que je peux vous raconter un peu, c'est le lien avec les compensations écologiques, parce que c'est ça qui se passe en ce moment, c'est que pour construire le CRA donc sur ce bois à Nantes, ils ont dû, du coup, commencer à, voilà, à abattre les arbres. Donc, ils doivent faire la compensation écologique. C'est des choses qui sont dans la loi. Et c'était un truc qui avait été beaucoup travaillé au moment de l'aéroport à Notre-Dame-des-Landes. Vous inquiétez pas, on fera l'aéroport, mais on déménagera certaines des espèces protégées dans d'autres lieux. Et du coup, avec des grands tableurs Excel, voilà, on arrive à créer un récit qu'on peut détruire à un endroit en le compensant ailleurs. Ce qui est, d'un point de vue naturaliste, assez hors sol. Et il se trouve que là, la préfecture, l'État avait encore des terrains sur Notre-Dame-des-Landes. Ils ont décidé de faire cette compensation sur les terres qui ont été sauvées par des centaines de milliers de gens dans une lutte assez conséquente.
0: Excuse-moi, Grifkou. Hein. Donc, c'est pour compenser la destruction de zones naturelles sur le terrain d'implantation du CRA qu'en compensation, l'État, avec, je pense, la complicité du département, qui est aussi propriétaire d'un certain nombre de terres sur Notre-Dame-des-Landes, propose que les compensations soient faites sur des terres que vous avez déjà protégées et qui sont déjà préservées. C'est bien ça?
1: La plupart des terres appartiennent au CD, mais l'État avait gardé quelques endroits qui étaient notamment des fermes qu'il a démolies dans ces dernières années. Et du coup, ils vont remplir leur tableau Excel avec un peu trois typologies de compensation écologique. Un, des zones qu'ils avaient démolies, mais ils n'avaient pas vraiment nettoyées. Donc, le préfet dit « Ah, il y a des déchets. » Bah, ils finissent le boulot, donc ça coche des points. Il y a des endroits où il y a des routes bitumées, mais qui sont utilisés par plein de gens et qui ont été enroncés, enfin, qui sont assez sympathiques, mais ils vont arracher un peu le bitume, ça fait des points. Et il y a d'autres endroits où il y a des terres agricoles et ils vont laisser les terres agricoles qui sont en céréales partir en forêt. Et du coup, ça fait des points. Un autre endroit où il y a déjà des forêts, ils vont essayer qu'un certain oiseau puisse nicher le verdier.
0: Verdier et du coup, ils visent les verdiers d'Europe.
1: Et du coup, ils vont un petit peu aménager la forêt. Mais en fait, ils vont faire très peu de choses. Et d'ailleurs, il y a toutes les commissions annexes ont dit que ça ne marchait pas trop. Et notamment, par exemple, sur les compensations, ils n'ont pas fait de diagnostic préalable. Donc, ça n'a pas beaucoup de sens, des compensations dans ce cas-là. Mais la préfecture, elle accélère sur le projet du CRA depuis qu'il y a un nouveau préfet en juillet. Et en fait, elle coche juste ce qu'elle doit faire. Mais voilà, il y a 95% dans les enquêtes publiques d'avis défavorables. Elle y va. La mairie de Nantes est contre, elle y va. Enfin, il y a tout un tas de choses. Elle coche et elle y va.
0: Et les grands coups classiques du passage en force. Hein. Mm-hmm. C'est vrai que là, tu ouvres une fenêtre sur la question de l'arnaque que représentent les compensations écologiques. Hein, le principe de compensation est largement critiquable. Notamment, on a des camarades naturalistes des terres qui s'archinent justement à montrer à quel point c'est une véritable arnaque intellectuelle. Parce que comme tu l'as dit tout à l'heure, recréer de la biodiversité sur des espaces où elle n'est pas naturellement, c'est un pari très osé, en fait, inefficace. Et c'est vrai que chez nous, ça résonne très fortement avec cette arnaque là sur l'outarde canepotière, hein, un oiseau en voie de disparition, quasiment disparu de l'État français, et où la bassine de Sainte-Soline doit s'implanter, la bassine qui est aujourd'hui illégale. Et aujourd'hui, la COP de l'eau qui a dû faire des mesures, proposition de mesures compensatoires, mais là où le CNPN, le Conseil national de la protection de la nature, a montré à quel point c'était inepte, inefficace, malhonnête, en fait pas adapté. Je pense que les auditeuristes les comprennent bien, le scandale et le cynisme absolu que représente cette opération de faire un petit peu coup double dans la grande répression des personnes racisées de manière générale, parce que comme tu l'as dit, il n'y a pas que des personnes en situation d'illégalité, il y a aussi des personnes qui juste sont pris dans la nasse sur le principe du profil du délit de faciès, hein, très clairement. Je glisse aussi ici tout à l'heure notre responsable de la régie diffusait également une image, c'était une photo du camp de Rouillé. Rouillé, c'est à quelques kilomètres de Mel, c'est une trentaine de kilomètres, et où l'État a l'ambition encore aujourd'hui de monter un LRA, c'est le logement de rétention administrative. Donc ça concernerait 6 personnes, c'est dans les anciens locaux de la gendarmerie à proximité de l'autoroute. Donc il y a ce projet-là qui n'est pas abandonné, contrairement à ce qu'on avait pu croire les derniers mois. Il y avait eu des annonces dans ce sens-là qui laissaient croire, et le sénateur du coin est remonté à la charge, et non, le projet il est loin d'être abandonné. Et pour montrer à quel point l'État peut être abject à certains moments, c'est sur ces mêmes terres de Rouillé qu'entre 41 et 45, en fait, il y a eu un camp de rétention, un camp d'internement, notamment destiné aux prisonniers politiques et puis également aux étrangers, aux Espagnols, etc., qui avaient pu venir se réfugier en France et résister en France, qui étaient retenus dans ce camp-là. Et donc, en toute abjection vis-à-vis de l'histoire et du respect, du souvenir de ce triste moment dans l'histoire de France, l'État a encore l'immondice d'imaginer un LRA. Je crois que vous organisez une grande mobilisation ce week-end, une opération de semences paysannes, justement, sur Notre-Dame-des-Landes. Est-ce que tu peux nous en dire plus? Est-ce que tu peux nous dire quels sont les objectifs poursuivis sur cette manifestation, cette mobilisation des semis contre le CRA?
1: Cette manif de samedi, qui a lieu samedi 10 octobre, elle va être à la fois à Nantes, sur le lieu du chantier du CRA, où les arbres ont déjà été abattus et où le chantier devrait commencer courant de l'automne, et à la fois sur la ZAD de Notre-Dame-des-Landes où sont prévues les compensations écologiques. Mais surtout, ce qu'il faut, c'est capter que ces compensations écologiques, en fait, c'est le récit de greenwashing. Et pour nous, c'est important d'arriver ensemble, tout un mouvement de lutte là, comme ça, dans le pays nantais, de considérer que ces travaux-là, c'est aussi le chantier du CRA. C'est pas des murs en béton, c'est des plantations d'arbres et enlever les choses. Ça paraît sympathique, mais en fait, c'est pour valider un centre d'enfermement arbitraire. On va se mobiliser. Cette journée, elle commence à Nantes et c'est important. C'est pas juste un démarrage d'une tracto-vélo, c'est bien un rassemblement face au chantier et du coup auquel plein de gens de Nantes vont pouvoir aller et voilà, d'aller montrer notre colère face à ce chantier-là. Il y aura des riverains qui sont très énervés. Voilà, dans la corde de colère, il y a plein de gens différents. Et du coup, il y aura ce premier moment de manifestation devant le chantier à venir. Et puis, il y a une tracto-vélo qui va s'organiser avec tous les camarades paysans et les camarades cyclistes, qui va remonter les 25 bornes jusqu'à La Paclay, qui est un petit bourg aviné de Bretagne, pour rejoindre tout le monde à 14h. Et là, avoir une seconde manifestation qui rappellera la manifestation de Semtazad en 2013, où les activités agricoles avaient été installées sur la ZAD et étaient parties du même endroit. Et du coup, on va remonter, on a une heure de marche à pied ensemble, rejoint par les tracteurs et les vélos, et on ira semer sur les terres où eux veulent planter des arbres. Donc c'est un peu étrange, vous voyez, comme typologie de lutte, mais en tout cas, marquer que ces choses-là, elles resteront paysannes, ces terres-là. Et la journée se poursuivra avec des discussions sur le sujet des frontières, les sujets de l'enfermement. Et puis après, il y aura une soirée musique et pizza sur la ZAD. Et voilà, donc ça fait une journée assez conséquente. C'est vrai que cette semaine, on va voir aussi comment cette journée elle est en écho avec la semaine qui monte partout, en tout cas à Nantes. Voilà, ça peut faire une sorte de journée autre dans une semaine qui va être assez intense.
0: Vous lancez l'invitation également aux lycéens à vous rejoindre samedi et à confluer, parce que c'est un peu ça. J'ai l'impression le concept, c'est de savoir mettre toutes nos énergies là où c'est chaud, là où il faut, de sortir un petit peu de nos luttes locales pour se rassembler et faire poids ensemble. Très personnellement, le fait qu'il y ait ce contexte social bouillant doit faire de votre journée de samedi une réussite. Grichkou, un grand, grand, grand merci. Évidemment, il y a toutes les infos, notamment sur le site des soulèvements. Je pense qu'il y a de l'info sur contre-attaque, etc. Donc, il n'y aura pas de difficulté à ce que vous trouviez la porte d'entrée pour rejoindre, pour covoiturer, etc. Donc, un grand, grand merci. Un mot de la fin.
1: Big up le Marais Poitevin. Ça fait plaisir d'être pas si loin de vous.
0: Salut Grichkou, des gros bisous à tous les camarades, toutes les copaines de la ZAD, de Nantes. La résistance continue. Vraiment, grand, grand merci. Petite respiration musicale pour annoncer ce projet d'autoroute de l'enfer.

0: Les puristes auront reconnu I Go Way to Hell d'ACDC. Roméo, quel beau masque. C'est la première fois que je vais interviewer un loup en direct. Roméo, merci d'avoir répondu présent à l'appel. Merci d'avoir aussi pris tout ce temps pour que ça se passe dans les meilleures conditions possibles. Je sais que c'est pas toujours évident de la 69, de l'endroit où vous êtes, trouver des lieux safe comme ça pour pouvoir mettre toutes ces belles affiches que tu as mis autour de toi, d'avoir une bonne connexion et tout. Roméo, là encore, on se connaît, hein, on est des camarades de longue date. On lutte côte à côte, ici, ailleurs, à la 69, contre le méga canal. Tu te présentes toi-même, je crois pas que ce soit un gros mot, comme un ex des zadistes de la 69. Aujourd'hui, je crois que tu es plus particulièrement là pour prendre la parole en tant que membre du comité des fêtes. J'ai lancé ce jeu de mots. Vous organisez un gros événement ce week-end, proximité du chantier de la 69. Peut-être, Roméo, je te donne la main. Qu'est-ce que vous organisez ce week-end? Pourquoi vous organisez ça? Tu vas aussi nous faire état un petit peu de l'avancée des travaux. Les pelleteuses et les machines marchent à fond. À toi de jouer, Roméo.
1: Eh bien, du coup, j'ai l'impression que j'ai plus besoin de réexpliquer pourquoi on est contre la 69 et quel est ce projet. Peut-être juste dire que nous, cet événement, il vient dans une espèce de réaction à l'inauguration de l'autoroute qui a été annoncée au 15 octobre. C'est ce qui nous a plongé dans cet événement et c'est ce qui a un peu amené au nom de la défaite, une sorte de jeu de mots. Il y a eu beaucoup de débats sur le nom, mais du coup, il faut se l'avouer, il y a une forme de défaite dans cette lutte. La défaite, c'est aussi avec le mot « fête » dedans, parce qu'on a quand même des victoires à célébrer malgré cette défaite. Et aussi pour le fait de défaire cette autoroute qui est un peu un rêve qu'il faudrait obtenir. Et vu que l'inauguration est appelée au 15 octobre, là, le tracé est assez macabre, quoi. Tout est terrassé. Et en fait, on se rend compte qu'ils y vont à donf. Ils font du 7h-23h, voire même du 5h-23h selon les jours. Les machines avancent. On voit déjà tous les marquages au sol, les panneaux qui commencent à être mis. Et en fait, on se rend compte que ils ont beau avoir pris beaucoup de retard, malheureusement, le chantier arrive petit à petit à sa fin, malgré certaines zones où on a encore un peu, on en rigole un peu parce qu'ils sont quand même un peu dans la merde sur certaines zones qui pourront probablement pas ouvrir jeudi dans deux semaines.
0: Il parle d'inauguration. Il faut entendre que l'enrobé a déjà été mis sur certaines portions. Hein. Je rappelle ici qu'il y a des collectifs d'habitants et d'habitantes de proximité du chantier qui se sont soulevés contre cette problématique des enrobés et des risques en termes de santé humaine. Mais c'est ça que tu me confirmes. Il y aurait donc des portions circulables à partir de cette date du 15.
1: Il y a déjà des portions circulables gratuitement qu'ils ont installées. Là, quand on prend la nationale, on prend déjà quelques parties d'autoroute et du coup, on peut déjà voir les ravages que ça crée. Et du coup, oui, ils ouvriront forcément quelques parties le 15 octobre, mais on ne pourra pas savoir combien, ni si elle sera gratuite ou pas. Il y a de grandes chances que l'autoroute ouvre le 15 octobre, mais qu'elle soit gratuite, car dans les règles, ils n'ont pas le droit d'ouvrir une autoroute payante, car ils n'ont toujours pas annoncé les prix définitifs de cette autoroute. Et comme tu disais, il y a des collectifs d'habitants hein, qui luttent contre ces enrobés. En fait, il y a des gens qui partent de chez eux et qui reviennent que le week-end, parce que les odeurs et les respirations sont affreuses. Vivre à côté d'une centrale, c'est assez lourd, quoi. Et du coup, il y a des collectifs d'habitants qui s'envoient des messages et qui disent « moi, c'est trop dur pour moi » et tout, et qui partent de chez eux et du coup, qui reviennent très rarement quand il n'y a personne sur les chantiers. Et du coup, comme je disais, vu qu'ils font des gros horaires, c'est rare qu'ils puissent rentrer chez eux. Les concessionnaires de l'autoroute, ils leur ont promis de mettre des murs pour qu'ils entendent moins de son et qu'il y ait moins de fumée qui aille chez eux. Mais du coup, c'est des murs de 0,5 d'épaisseur. Tout passe à travers. C'est vraiment pour cacher la misère.
0: Je crois qu'une attention forte de l'événement que vous organisez ce week-end, justement, c'est de continuer à résister, et dans la joie et la bonne humeur et de continuer à faire corps. Je crois qu'il y avait aussi, si je ne m'abuse, la volonté un petit peu de tirer un bilan de tout ce que vous avez pu construire en termes de forme de résistance, de ce qui a très bien marché, moins bien marché, peut-être aussi dans l'optique que toutes ces boîtes à outils que vous avez su construire collectivement, elles puissent être réinvesties sur d'autres luttes. Je pense que les personnes qui nous regardent là sont pas sans savoir qu'il y a une A69 bis qui est en train de se construire aujourd'hui du côté de la Suisse, vers le lac de Genève, la fameuse A412, où actuellement du déboisement est en train de s'effectuer, là encore, toujours avec des gros vices de forme et des formes d'irrégularité. Il y a des recours posés par les associations naturalistes, recours qui, peut-être comme à la 69 ou sur les mégabassines, seront victorieux. Et néanmoins, les machines sont en train de détruire des forêts, des paysages. Est-ce que tu peux nous en dire un petit peu plus sur cette intention un peu politique de faire d'une défaite un lieu d'enseignement, un moment où justement on s'équipe et on devient quand même plus fort?
1: Nous, on veut à la fois faire l'éloge de nous, les victoires qu'on a réussi à avoir malgré cette défaite, car on trouve ça important de faire l'éloge d'une défaite pour se rendre compte de toutes les victoires qu'il y a eu. Et du coup, ça, c'est un peu pour parler de la 69 sur notre événement. Et du coup, aussi avec l'envie de faire chier, bien sûr, une dernière fois les concessionnaires de l'autoroute. Mais on veut surtout ouvrir cet événement à d'autres luttes pour pouvoir les mettre en valeur, à la fois transmettre des savoirs, mais aussi nous, on a la chance d'avoir la capacité de réunir plusieurs milliers de personnes. Je ne vais pas avancer sur le nombre dont on sera le week-end prochain. Et du coup, il y a plein de luttes aussi du territoire qui n'ont pas forcément cette capacité-là. Et du coup, nous, on s'est dit, il faut profiter de notre situation aussi pour pouvoir à la fois nous lutter contre cette autoroute, mais faire venir du monde dans le territoire et exposer les autres problèmes qu'on a sur le territoire et que d'autres luttes ont pas que sur le territoire, comme tu as pu citer la 412 qui est un peu similaire à la 69. Et pour un peu visibiliser ces luttes et essayer de s'entraider, on fait une sorte de banquet des résistances le dimanche. Et du coup, avec l'envie de un peu faire une espèce de banquet à la Camion Français pour montrer qu'on peut faire des grands banquets et faire vivre l'antifascisme dans la culture occitane et dans toutes les cultures. Et du coup, on va faire une super paella vegan et on va essayer de visibiliser plein de luttes et d'essayer de s'entraider pour parler des combats à venir, comme 2027 par exemple.
0: Ok, donc ouais, vous organisez une espèce de contre-canon français, de fête populaire, mais vous allez manger de bons aliments issus de l'agriculture durable et bio. Il n'y aura pas de bras tendus, hein, je ne crois pas. Il y aura plutôt des siamo tutti antifascisti. Je crois que parmi les choses fortes que vous avez su démontrer en luttant contre la 69, et je crois qu'on partage ça au niveau de la lutte méga-bassine, c'est le fait que vous avez déployé tout un tas de modalités d'action très diversifiées. Je pense que notamment la modalité d'action d'occupation des arbres et des écureuils a été très visible et très compréhensible et même a eu un écho quasi international sur ces formes de résistance-là, les formes d'occupation, le fait également de monter des camps, de s'auto-organiser, d'être capable, comme vous allez le faire ce week-end, de développer toute une logistique solidaire qui, comme au Village de l'eau, aux événements que vous avez créés précédemment, vous allez vivre et démontrer qu'ensemble, on peut se nourrir, que ce soit sur le plan alimentaire strictement, mais aussi nourrir un esprit de résistance et de révolte et nourrir, d'outiller les luttes. Je crois qu'également un autre élément important, et on le voit bien également sur la 412, Roméo, toi, tu représentes une forme de lutte qui est vraiment axé autour de l'action directe, de l'occupation, du fait de pouvoir aller perturber certains chantiers, d'empêcher les choses de se faire. Et je pense qu'en parallèle de ça, il y a également des associations qui portent le combat plus sur les angles légalistes, sur les angles juridiques. Nous, notre enseignement et notre vécu ici, et je ne sais pas si on le partage, c'est que c'est bien en mettant en place tous ces outils-là qu'on peut éventuellement construire des formes de résistance face à ces rouleaux compresseurs, toujours en complicité entre les lobbies, chez vous c'est Pierre Fabre, chez nous c'est la FNSEA ou Syngenta, complices avec les autorités et les représentants de l'État.
1: Nous, on trouve ça hyper important de varier et du coup d'avoir une plurimode d'action sur la lutte. Et du coup, il y a beaucoup de gens qui disent souvent qu'on n'a rien à attendre des institutions et enfin, il y a pas forcément d'accord avec tous les recours juridiques et etc. Mais en fait, les recours juridiques en 2024, ils nous ont permis d'obtenir 2 mois d'arrêt des travaux. Je trouve ça important de à la fois faire de l'action directe pour pouvoir bloquer les travaux sur le terrain et en même temps sur du long terme parce que les recours juridiques, ils sont toujours en cours et du coup, jusqu'à la dernière minute, ils seront toujours là. C'est comme ça qu'on réussit à avoir des victoires ou à pouvoir célébrer des victoires à travers les défaites. Et on a organisé une manif aussi le samedi. On a parlé du grand banquet et du coup, tu nous parlais des fameuses occupations qui ont été visibilisées à travers plus loin que la France et tout. Et du coup, c'est pour dire qu'on essaye de se faire autoriser une manif qui serait pas commun sur la 69. Et du coup, là, on est en gros travail juridique pour réussir à avoir cette autorisation. Et on a prévu que cette manif passe proche de tous les lieux qui nous ont marqués, à la fois des lieux d'occupation comme la Crème, où du coup, il y a eu 40 jours de siège où les policiers empêchaient les personnes qui étaient dans les arbres de se nourrir et de boire, à côté de la Crème ZAD, qui est une occupation qu'on a pris à 10 000 lors de nos macadam Voilà, c'est un combat pour essayer de se faire autoriser ça et qu'on puisse ensemble se remémorer toutes ces occupations qui ont été très fortes et voir les ravages de cette autoroute.
0: Roméo, merci de tous ces témoignages, c'est très enjaillant. Il nous reste une petite minute. Je crois que la volonté également de ce banquet, c'est aussi de faire un focus sur les luttes environnementales et sociétales qui aujourd'hui prennent corps autour de Toulouse et dans le Tarn et dans le Tarn-et-Garonne. Petit état des lieux de ce qui se passe par chez vous actuellement.
1: La première fois qu'on a pensé à organiser un banquet, c'est parce que 3 semaines après notre événement, il y a du coup un canon français qui arrive dans le Tarn. Ce canon français, il est hébergé par la mairie d'Albi, qui prête sa plus grande salle gratuitement et avec plaisir même, elle l'affiche pas, mais à ces personnes. Et donc nous, il y a une résistance qui s'organise avec la volonté d'organiser un contre-canon, mais qui n'ont pas beaucoup d'énergie. Et du coup, nous, on avait envie de faire un pré-contre-canon pour essayer aussi d'apporter de la force à ces personnes qui ont envie de se mobiliser sur Albi. Il y a aussi beaucoup de communes sur le tracé qui sont touchées par l'extrême droite avec les élections qu'il y a eu dernièrement. Et du coup, ils sont en train de créer des réseaux pour lutter contre l'extrême droite et tout. Et du coup, on voulait aussi leur permettre de la visibilité. On a la LGV Bordeaux-Toulouse qui est un peu la sœur de la 69 en termes de personnes et de lutte. Leurs occupations, on est un peu juste après la fin des occupations sur l'autoroute. Et du coup, il y aura beaucoup de gens qui sont présents. Et c'est une lutte qu'il faut continuer de soutenir et qui va être longue et dure. Ça fait partie des luttes qu'on a envie de visibiliser. Et encore plein d'autres luttes, mais ça, c'est un peu la surprise.
0: Yes. Cher ami, vraiment, je te remercie très, très fort. Donc, n'hésitez pas ce week-end à rejoindre ce grand événement, le banquet Fête des Fêtes autour de la 69. Tiens, tu m'as pas dit, je sais pas si vous êtes en mesure de le dire aujourd'hui, est-ce que le lieu de rassemblement est déterminé?
1: Eh bien, c'est toujours la même chose chez nous. Il vous sera annoncé que quelques jours avant. Du coup, restez à l'affût sur vos réseaux et on se retrouve dans le Tarn très vite.
0: Des gros bisous aux copains, aux copaines. À très bientôt, Roméo. Chers amis, on est presque à la fin de ce deuxième numéro. Il nous reste l'agenda des luttes à traiter. Toutes les dates qu'on vous invite à retenir, à cocher pour une semaine militante, une semaine d'éther. Puisque vous le savez, les blocus, le mouvement lycéen se poursuit. Il y a un appel assez largement partagé par des intersyndicales sur le fait de rejoindre les jeunes sur leur blocus et de faire de cette journée une journée d'action et de soutien au mouvement lycéen. Je sais notamment que la Confédération Paysanne invitait largement à rejoindre avec des tracteurs les points de mobilisation et de rassemblement des jeunes. Il y a des tutos qui sont en train de circuler, notamment à destination des lycéens, sur les bons réflexes à adopter en cas de garde à vue, et en particulier quand on est mineur. Donc n'hésitez pas à le consulter, à le faire tourner, etc. Je vais en profiter ici, hein, puisqu'on reparle des mouvements lycéens, pour lancer une spéciale dédicace à ma fille, à une de mes 3 filles, à Luna, qui est au lycée de la Venise Verte à Niort et qui découvre aujourd'hui, qui fait ses premières armes en termes de militantisme et qui assure des fonctions de porte-parole. Luna, ton papa est très fier de toi, ainsi que de tous les jeunes qui aujourd'hui se mobilisent plein de cœur à toi et à tes camarades. On enchaîne. Le 9 octobre, il va y avoir une échéance judiciaire à Niort, musique.

Drôle d'introduction, hein. C'est pas tous les jours que vous aurez l'occasion d'entendre ce genre de répertoire à 6 mois ferme, mais là, en l'occurrence, ça paraissait nécessaire, puisque le 9 octobre, il y a un procès au civil intenté contre notre camarade Loïc. Loïc, c'est un camarade de longue date et c'est un camarade qui milite au niveau international contre tous ces projets débiles type mégabassines, autoroutes ou en Allemagne les projets d'extraction minière et de charbon. Et Loïc est soupçonné par les autorités d'être un de ces manifestants qui se promènent et qui agissent en manifestation habillés d'une robe de bure. Alors, il se trouve que Loïc habite du côté de Bure et fait partie de ces militants qui luttent bec et ongles contre le projet d'enfouissement de déchets nucléaires à Bure. Et donc, Loïc a été un petit peu notre précurseur, puisque c'est un des premiers qui a subi la répression pour participation aux mobilisations anti-bassines. Et il se trouve que Loïc, alors, a d'abord été condamné à de la prison ferme. Il est le premier à avoir éprouvé le bracelet électronique dans le cadre de la lutte anti-bassine, avec un autre camarade qui, au même moment, a été condamné à la prison ferme et qui a fait quelques mois à Vivonne. Loïc avait fait appel de cette décision. Les peines ont été confirmées en appel. Et donc, Loïc, aujourd'hui, a été également en cassation. Son pourvoi en cassation a été rejeté. Et donc, Loïc sera le premier qui ira devant la Cour européenne des droits de l'homme pour faire annuler les décisions qui le concerne. Et notamment, Loïc est condamné pour recel. Alors, je ne sais plus quelle est l'appellation exacte. On le soupçonne d'avoir subtilisé ou trouvé par terre, c'est le plus probable, un gilet de Condé, hein, et de l'avoir exposé fièrement. Loïc est aussi condamné pour être soupçonné d'avoir tagué des véhicules des flics de Sainte-Soline. Et donc, pour l'ensemble de ces méfaits, eh bien, aujourd'hui, Loïc, le 9 octobre, Loïc va passer.

avec toi, lâche rien, tu es un militant exemplaire de détermination et de cohérence dans tes choix et dans tes combats. On regarde un petit peu plus loin, c'est la pré-annonce, on aura l'occasion d'en reparler la semaine prochaine. Les 15 et 16 octobre, il y a la Fondation Daniel Mitterrand qui organise à Paris un séminaire intitulé « Comment renforcer les pouvoirs populaires et mettre en échec l'extrême droite ?» C'est sur inscription, c'est facile à retrouver, vous allez sur le site de la Fondation Daniel Mitterrand. Également, le 17 octobre sera une journée, on l'espère, pleine de mobilisation à travers la France, puisque vous n'êtes pas sans savoir qu'en effet, il y a un appel national Gilets jaunes qui a été lancé. Et j'appelle de mes voeux le fait que justement, on puisse tous confluer à cet endroit-là, que ce soit l'endroit où la révolte populaire, la colère des paysans, la colère des lycéens, la colère des personnes racisées qui subissent les répressions policières et toutes les oppressions sous toutes formes, se retrouvent à ces endroits-là, les militants écolos également. Donc 17 gilets jaunes partout en France. Également à Châteauroux, le 17, il y aura une mobilisation contre un projet de data center. À Châteauroux, le 17, on donnera plus d'informations précises la semaine prochaine. Et également le 18, une mobilisation au Verdon contre l'usine à saumon. Vous savez que là-bas, ils veulent construire une espèce de méga usine, méga ferme usine pour élever des saumons. C'est une aberration totale. On en reparlera la semaine prochaine. On arrive à la fin de l'émission. Deux choses qui sont importantes à vous faire passer ici. Bah déjà, vous inviter à nous contacter si vous souhaitez, si vous voulez que vos luttes soient abordées ici, si vous voulez intervenir comme les camarades Grishkou et Roméo pour présenter vos événements et vos mobs. Donc, n'hésitez pas également à envoyer vos éléments de communication. Je vais tâcher de faire une belle collection pendant ces 6 mois de toutes les affiches qui seront évoquées durant ces 6 mois. Également, si vous avez des éléments, des goodies, des t-shirts, etc., que vous voulez me voir porter à l'antenne, je veux bien faire homme sandwich dans les semaines qui viennent. N'hésitez pas. Puis en plus, ma garde-robe commence à être sérieusement limitée. Là, ici, je remercie mon camarade Christopher qui m'avait envoyé ce superbe t-shirt du Front de Libération des Chiens de Prairie aux États-Unis. Là-bas aussi, la biodiversité est vénère et doit se mobiliser pour survivre et s'opposer et résister. Et puis également, j'avais promis que je ferais la promotion de cet ouvrage, une BD qui est sortie le 1er octobre, qui a été réalisée par notre camarade Stéphane Pichot aux éditions Masso. Cette BD qui s'appelle donc Le Piège de Sainte-Soline. Alors, on pourra discuter du titre, ça soulève beaucoup de questions. Néanmoins, cet ouvrage, c'est un ouvrage essentiel, qui est essentiel notamment dans ce travail de témoignage de la liberté, de la vérité et de ce qui s'est réellement passé à Sainte-Soline ce jour-là. Le Piège de Sainte-Soline, la démarche, elle est assez simple. Stéphane aura rencontré une dizaine de camarades qui seront revenus de Sainte-Soline et qui témoignent de ce qu'ils y ont vécu, de comment ils y ont fait face, de comment ils se reconstruisent et comment ils continuent d'agir ou pas après avoir subi ces véritables violences d'État, ces véritables violences policières. Donc un ouvrage essentiel dans cette lutte pour le récit, dans cette lutte pour que, à terme, dans les livres d'histoire, ce soit la vérité qui soit racontée, que ce soit bien ce que décrit également le rapport de la Défenseure des droits ou le rapport de la LDH et qui montre à quel point Darmanin, Dubé et le plus haut état-major de la gendarmerie auront construit ce scénario funeste, auront orchestré les violences et mis en œuvre les moyens d'action pour massacrer des gens qui venaient simplement pour témoigner de leur colère de cette privatisation de l'eau à travers les méga-bassines. Voilà, donc c'est la fin de la deuxième émission. J'espère qu'elle vous aura ravi. N'hésitez pas à la partager. Hein. On la retrouve sur Peertube, on la retrouve sur YouTube. On se retrouve également la semaine prochaine avec une formule complémentaire puisque ce sera la première fois qu'on testera le dispositif entretien en canap. Et j'accueillerai à cette occasion Loïc Prudhomme, député apparenté à la France Insoumise et qui a suivi la lutte sur les bassines depuis le début et qui va me faire la gentillesse de venir me rendre visite dans mon grenier de rétention et qui sera donc le premier à se prêter à cet exercice où on prendra le temps pendant 1 heure d'aller au fond des choses. On va pas survoler, on va rentrer un peu en profondeur dans les thématiques qu'on développera à ce moment-là. Donc, c'était
la deuxième de 6 mois ferme. Merci aux copains, aux copaines qui œuvrent dans l'ombre. Merci à Dave Duff et toute son équipe et de Haut Poste de nous avoir offert cette superbe opportunité d'être accueillis sur ce média libre qu'on soutient et dans lequel on se reconnaît pleinement. Donc, n'hésitez pas également à soutenir tous les médias de résistance, hein, Blast, Reporter, Mediapart.

0: Ah, puis si, pour finir les poids de vin, ben, vous pourrez également avoir un compte-rendu de ce qui s'est passé, puisque nous accueillons pendant cette heure une équipe de France 3 qui était là pour tourner et voir un petit peu comment tout ça s'organise. Donc voilà. Nos Bassaran, les copains, les copaines, à la semaine prochaine. On lâche rien.
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Merci beaucoup. Ça va toujours ?

0: vous prendrez bien un dernier verre. Nous voici en pleine page de poésie, comme toutes les semaines sur l'antenne de Radio Royan Vercors, avec la complicité de Gilbert Vincent Cabou, avec une bibliothèque insondable dont il nous fait profiter hein, toutes les semaines. Bonjour Gilbert.
1: Bonjour Patrice.
0: Et c'est aujourd'hui avec les vers d'un personnage qui a l'air plutôt complexe, voyageur, visionnaire et puis aussi un peu multicarte, si je puis le dire ainsi.
1: Ouais, tout à fait. Je veux lire des textes de Ségolène Victor. Il est né en 1878 et il est mort en 1919. Et il a été capitaine dans la marine, il a beaucoup voyagé. Il a été aussi archéologue, romancier. Ségolène a mêlé l'exploration du lointain, comme Tahiti et la Chine, à la quête intérieure. Il a confronté sans cesse le réel et l'imaginaire, dont le corps à corps l'a amusé. L'interrogation qui hante Ségolène est proche de celle qu'il énonce en ces termes à propos de Rimbaud. Et pourra-t-on jamais concilier en lui-même ces deux êtres, l'un et l'autre si distants ? Ou bien ces deux faces du paradoxal relèvent-elles toutes deux d'une unité personnelle plus haute, jusqu'à présent non manifestée ? En fait, c'est la grande question quand on voit un poète ou un écrivain, est-ce qu'on peut différencier l'écrivain de ce qu'il est vraiment ? Alors, donc, je vais essayer de vous lire Victor Ségolène, j'adore ça. C'est pas facile à lire, donc j'ai un peu le trac. Mmh. Je vais demander votre bienveillance. Vent des royaumes. Lève, voix antique et profond vent des royaumes. Roland du passé, odeur des moments défunts. Long écho sans mur et goût salé des embruns. Des âges. Reflux assaillants comme les uns. Mais tu ne viens pas de leur plaine maléfique, tu n'es point comme eux poudré de sable et de briques, tu ne descends pas des plateaux géographiques ni des ailleurs, des autrefois, du fond du temps. Non, point chargé d'eau, tu n'as pas désaltéré des gens au désert, tu vas sans but, ignoré. Du pôle, ignorant le méridion doré, et ne passe point sur les palmes et les baumes. Tu es riche et lourd et suave et frais pourtant. Une fois encore, descends avec la sagesse ancienne et malgré mon dégoût et ma mollesse, viens ressusciter tout de ta grande caresse. Prière au ciel sur l'esplanade nue. Première partie, d'août. Chanty, si pourtant cela était que tu fusses, ô ciel souverain, seigneur ciel au temple clair, qu'on dit, étreignant le bol renversé de l'air, de ta majesté d'azur, de jade et de fer. Véritablement, si tu tiens ce qu'on proclame, étant, voyant tout et partout, et jusque sur le toit du grand vide, encerclant comme d'un mur, l'éther spiralé profondément, dur et pur. Quel dépouillement! Quel prosternement du haut de l'orbe où mon front règne au séjour de tes sages, sur la triple dalle arrondie à ton image, quelle humilité rabaisserait mon visage. Quelle nudité me relèverait vers toi, quelle exoraison gronderait pleine de foudre du bas de ces lieux où, tournant parmi la poudre, je suis le pivot de la meule qui va moudre. Deuxième partie, résolution. Il faut ainsi, au sans-être que tu sois, ne détrompe pas, ne te résous pas en bout. Il faut s'attiser, grésiller, brûler au rouge, pénétrer son cœur du pic de profonde gouge. Les feux verticaux, à travers quoi le ciel bouge, portent au niveau de l'horizon plein des vents. Extase. Suis-je ici vraiment ? Suis-je parvenu si haut ? Paix grande et naïve et splendeur avant-dernière, touchant au chaos où le ciel qui plus espère se referme et bat comme une ronde paupière. Comme le noyé affleurant l'autre surface, mon front nouveau né vogue sur les horizons. Je pénètre et vois, je participe aux raisons, je suis l'empiré et j'ai le ciel pour maison. Je suis à plein bord de tous mes esprits, j'irrite, me sens élargi au-delà des sens. Plus vite que l'esprit colère, je me répands sans limite, j'étends les deux bras, je touche aux deux bouts du temps. Voici la rançon et la médiation rude. Tombe le torrent des pleurs et des gratitudes, le ciel renversé pleut sur moi sa plénitude. toute l'abondance a cataracté sur moi. Vertige alourdi de chair et de sang terrestre, inanité de voler si haut sans appât, vautour pris au bleu, agonisant sans trépas, couper les liens, un géant n'oserait pas. Et puis tout s'écoule, et puis tout est clos et morne. Le jaune reprend, je suis à genoux, à plat, ventre, les yeux lourds, les yeux vides, sans éclat, l'esprit épuisé, le cœur essoufflé d'un glas. Véritablement, il a été que tu fusses sancti, souverain, seigneur, ciel au temple clair, qu'on dit, étreignant, le bol renversé de l'air, de ta majesté d'azur, de jade et de fer. Alors, une toute petite précision, c'est un long poème, je vous ai dit le début et la fin, et permettez-moi une petite remarque. J'ai vraiment lu ce poème comme si vraiment on faisait l'acte d'amour avec d'abord au début une petite inquiétude sur le ciel et tout, après ben, le ravissement et puis après le calme et les vagues qui s'épuisent. Voilà. Mais c'est vraiment très beau. Hein. Prière au ciel sur l'esplanade nue de Victor Segalen. Dans ce que je vous disais au début, entre ce qui est vraiment et on est entre le réel et la réalité, l'homme et le concret. Voilà. J'espère pas vous avoir déçu.
0: Non, aux éditions Gallimard, ces lectures de Victor Segalen, un poète qui a marqué son temps entre le 19e et 20e siècle. Visionnaire, voyageur, médecin, poète, archéologue, personnage complexe en l'occurrence. Merci beaucoup Gilbert-Vincent Cabou. Rendez-vous la semaine prochaine.
1: La semaine prochaine, voilà, tout à fait. Je pense que la semaine prochaine, on sera en Europe, mais au sud de l'Europe.
0: Voilà. Entre les murailles et la mer poésie turque, plus exactement.
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3: Bonjour à toutes et à tous et bienvenue dans Bruit de Page, la chronique littérature sur 93 FM Radio Royan Vercors. Cette chronique nous est proposée par Blandine, qui est libraire à La Bouillotte à Saint-Jean. Bonjour Blandine.
4: Bonjour.
3: On va parler aujourd'hui, Blandine, d'un livre dont on a beaucoup entendu parler. Il s'agit du tout premier livre de l'actrice Adèle Haenel, qui s'est inspirée de son expérience personnelle. Et donc ce livre s'appelle Viser juste. De quoi parle-t-il exactement ?
4: Oui, pour la première fois, Adèle Haenel prend la plume pour écrire un roman. C'est édité aux éditions de l'Arche. C'est une maison d'édition qui publie énormément de théâtre et qui a une petite collection qui s'appelle Les écrits pour la parole. Ce roman a été écrit avec la collaboration de Gisèle Vienne, qui a beaucoup travaillé avec Adèle au théâtre. Et il est vraiment difficile, je pense, cette année de ne pas passer à côté de ce livre, qui est vraiment une forme hybride entre le roman, l'essai philosophique et le scénario de cinéma. On a vraiment ces trois formes. Donc, pour remettre en contexte, Adèle Haenel, c'est une actrice et une militante féministe et anticapitaliste. Et pour rappeler les faits terribles, Adèle Haenel est victime de pédocriminalité de ses 12 à 15 ans par le réalisateur Christophe Rugia. En 2019, elle a décidé de porter plainte après sa prise de parole auprès de Mediapart. Et le 3 février 2025, Christophe Rugia est reconnu coupable par le tribunal correctionnel de Paris. Et donc ce livre s'inscrit vraiment dans son engagement pour la lutte contre les violences sexuelles faites aux femmes et aux enfants et s'inspire très fortement de son expérience personnelle pour dénoncer ces violences-là et en parler, vraiment sortir du silence. C'est l'idée même, c'est on sort du silence et on parle enfin pour dénoncer tout ça et lutter contre ces violences. Cette forme hybride commence avec un morceau de scénario. C'est une scène de théâtre jouée par des enfants. On a d'un côté un personnage enfant inspecteur et l'autre personnage qui fait un enfant fantôme. On va les suivre en coulisses puis sur scène. Et cette scène déjà bouleverse vraiment quand on connaît le passé de l'autrice. Donc je vais vous lire les passages, les dialogues de ces deux personnages. Ça va vous donner vraiment une idée, vous allez comprendre tout de suite comment on entre directement dans le sujet. Alors, donc l'inspecteur rentre sur scène. Une chose que j'ai apprise à la longue, quand tout le monde s'accorde pour faire semblant que quelque chose n'existe pas, alors pendant un moment, on pourrait presque croire que cette chose n'existe effectivement pas. Mais personne n'a le pouvoir magique de faire taire la réalité. Et cette chose est là, dans le silence. Elle nous hante, et nous sommes ici pour entendre ce qu'elle dit. Puis le fantôme entre, et l'inspecteur demande au fantôme « Une question ou plutôt deux, Uno, que fait-on si à chaque fois qu'un enfant est dévoré derrière une porte fermée, le doute doit bénéficier à l'accusé ? Et Dezio, d'après toi, peut-on être vivant et mort à la fois ?» Donc elle parle vraiment de tout ça, de comment, après cette terrible expérience, elle est à la fois morte et vivante. Et vraiment, le livre entier devient cette enquête de ce petit inspecteur qu'on voit dès la première scène. C'est cette enquête où se déploient des scènes vraiment malaisantes vues de l'extérieur, là comme un scénario, avec des regards masculins posés sur des corps féminins très jeunes, beaucoup trop jeunes, et très tôt, beaucoup trop tôt. Et c'est une démonstration de courage, le courage d'Adèle Haenel, d'oser enfin prendre la parole, donc de sortir du silence et d'oser revenir sur des événements traumatiques pour les nommer, en fait. Comme elle le dit dans un autre passage. « Je consulte ce souvenir comme on descend aux archives, dans les allées des cold cases de la télé. Comme dans une enquête, je fais des hypothèses, des suppositions, des reconstitutions. » Je cherche à comprendre ce qui s'est passé pour que cet enfant trop sérieux, trop intense du cours de théâtre devienne cette adolescente hagarde, déboussolée et éteinte. Comment la joie, la lumière et la créativité sont tombées comme une peau morte d'enfance après l'été 2001. Dans le temps éternel de l'après, je regarde autant que possible cette scène de vie pour y trouver les indices de la catastrophe, commencer à rassembler l'histoire éclatée et enquêter sur la disparition de cet enfant. Et cette sortie du silence et ce courage d'oser revenir sur tout ça, c'est vraiment important. Ça dénonce, en fait, elle dénonce toutes ces violences pour en faire un véritable manifeste de lutte contre les pédocriminalités et utiliser son histoire personnelle pour en faire quelque chose d'universel et de très important.
3: Et donc c'est un livre dont on a beaucoup parlé. Tu me disais tout à l'heure hors micro qu'il y avait eu une polémique associée à la sortie du livre.
4: Oui, en effet, Adèle Haenel a été invitée pour une des premières émissions de la Grande Librairie de cette rentrée littéraire. Et elle a été invitée à dire un petit texte, une carte blanche, à la fin de l'émission. Et elle a pris des positions envers le génocide en Palestine. Et malheureusement, cette émission a été censurée par France Télévisions. Et donc, ça a fait grand bruit.
3: Donc, pas de lien direct avec le thème du livre, mais en tout cas, ça a encore renforcé la médiatisation du livre et de sa sortie.
4: Ça a renforcé la médiatisation. Il y a un lien quand même avec le silence qu'on garde sur certains événements. Et elle fait le parallèle entre justement sortir du silence avec ce texte-là et sortir du silence sur des événements importants dans la géopolitique en ce moment.
3: Oui, certains sujets qui dérangent quelque part.
4: Voilà.
3: Et bien, donc on parlait de Viser juste, le premier livre de l'actrice Adèle Haenel, et c'est aux éditions de l'Arche. Merci beaucoup Blandine, qui est libraire à la Bouillotte à Saint-Jean et qui nous parlait donc de ce livre.
4: Merci.

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0: Bonjour à tous et à toutes, bienvenue dans cet agenda de Radio Royan-Vercors pour ce début de semaine du 12 octobre. Et on commence par des ateliers de l'association Thanatosphère qui ont lieu du côté du sud Grésivaudan à Saint-Marcelin. L'association Thanatosphère propose de travailler autour de la mort et de remettre les questions autour de la mort dans l'espace public. Et pour cela, ils font notamment des ateliers et c'est ce mardi 13 octobre de 10h à midi, un atelier directive anticipée et dernière volonté. Ce sera à la Fabrique, au tiers-lieu numérique qui est boulevard du Champ de Mars à Saint-Marcelin. Et c'est gratuit sur inscription auprès de Thanatosphère ou auprès de la Fabrique. Il y a un deuxième atelier, c'est cette même semaine, le jeudi 15 octobre de 10h à midi, l'atelier La législation funéraire. Et cette fois, c'est à la Maison des associations, 7 rue du Colombier à Saint-Marcelin. C'est également gratuit et sur inscription. Si ces ateliers vous intéressent, n'hésitez pas à vous rendre sur le site de l'association Thanatosphère ou auprès de la Fabrique pour pouvoir vous inscrire et savoir plus précisément de quoi il s'agit. Un autre rendez-vous, c'est ce mercredi 14 octobre du côté du col de l'Écharasson. Alors c'est l'association Cause au Balcon qui souhaite relancer l'animation autour de ses œuvres et les sentiers d'art et faire connaître le travail des artistes qui ont participé ces dernières années à habiller certains des paysages du Vercors. C'est un peu plus que de simples œuvres de land art, c'est une invitation à la rêverie et à la réflexion sur notre quotidien et notre rapport à la nature. Cause au Balcon vous invite donc à cette première animation de l'automne sous la forme d'une balade commentée suivie d'un spectacle poétique et engagé. C'est donc autour des yeux miroflés au col de l'Écharasson que ça a lieu ce mercredi 14 octobre. Rendez-vous à 14h au col de l'Écharasson pour cette balade commentée sur le sentier artistique Les yeux miroflés, suivi d'un spectacle en plein air à 16h30. Marcher loin des écrans fait de nous des oiseaux. La deuxième représentation d'ailleurs de ce spectacle aura lieu à 20h à la Grange Ouverte à Saint-Martin en Vercors. Vous pouvez réserver pour cet événement auprès de Noémie au 06 26 74 08 51 ou l'adresse cause avec un S au balcon avec un S @gmail.com. Pour ce mercredi 14 octobre, il y a aussi un spectacle du côté du Diapason à Saint-Marcelin. Ça s'appelle Panier Piano de la compagnie Sur le Tas et c'est à 15h. Et Louane, chargée de communication au Diapason, nous présente ce spectacle. Une autre proposition, toujours dans cette même semaine du 5 au 18 octobre, ouvrons-nous aux arts dans les semaines européennes d'information sur la santé mentale. C'est juste la semaine d'après, le mercredi 14 octobre à 15h, un autre spectacle.
1: Un autre spectacle jeune public, oui, Panier Piano. Je pense que je vais le dire qu'une fois, ce qui est très difficile. C'est un spectacle de danse justement pour les enfants dès 3 ans. Et on s'empare ici d'un objet, le panier, un panier en osier qu'on voit vraiment sur les marchés pour vous donner une idée. Et ce panier va être l'excuse à plein d'histoires à inventer et l'ouverture sur l'imaginaire. Donc un coup on l'enfile sur la tête, un coup on l'enfile sur les pieds et ça nous permet de vivre des aventures extraordinaires. Faut vraiment s'imaginer ce spectacle comme vous voyez jouer des enfants quand ils s'emparent, je sais pas, d'un arrosoir et que d'un coup ça devient, je sais pas, un bouclier par exemple. C'est vraiment cette idée-là qui est faite et à travers la danse justement et le piano vient sublimer tout ça. Il n'y a pas un piano en live mais toute la bande sonore est faite en piano, donc ça donne un spectacle hyper poétique et même les adultes on se fait vraiment prendre au jeu d'imaginer ce qui peut se passer avec ces paniers.
0: C'est le bien connu jeu du détournement d'objets.
1: Exactement.
0: Qui fonctionne pour les petits, pour les grands. Il faut savoir aussi que Panier Piano a eu le prix du jury du festival Au Bonheur des Mômes en 2025, qui est un festival de spectacle jeune public, bien avec une certaine renommée, donc ça va être de qualité. Il y a aussi un placement libre et une jauge limitée pour ce spectacle dès 3 ans et qui dure 35 minutes le mercredi 14 octobre à 15h. Pour continuer cet agenda, vous êtes invité à Saint-Jean-en-Royans, à l'Arsolite, à une soirée shaker le jeudi 15 octobre à 19h, en participation libre au chapeau. C'est Renaud Dagneau, l'Inde au bout des doigts, un son, puis un autre, puis une vague. Shaker accueille Renaud Dagneau et son projet Moods, une traversée de la musique classique indienne et du yoga du son. Renaud puise donc dans ce vaste océan riche et profond pour y trouver sa propre vague. À ses côtés toujours le chaturangi, la guitare slide indienne. Cordes qui glissent, notes qui s'étirent, résonances qui s'installent. Ici on ne se contente pas d'écouter, on respire, on se laisse porter. Le temps ralentit, la salle s'apaise, chacun trouve son rythme. Un rendez-vous pour ceux qui aiment les voyages sans valise. C'est donc la soirée shaker du mois d'octobre proposée par l'Arsolite et donc à 19h ce jeudi 15 octobre. Si vous avez envie de musique, c'est du côté de la Cordeau à Romans que jeudi 15 octobre, il y a de la dub. C'est à 20h30 et il y a deux groupes. Il y a Amibai en première partie et Zentone. C'est un peu de dub, un peu électro, un peu world music et en même temps, rien de tout ça vraiment. Né de la fusion entre Senzil et Hightone, deux piliers de la scène dub française, Zentone est l'incarnation parfaite d'une expérimentation sonore, collective et sans limite. C'est 19€ si vous avez la carte Cordeau et 24€ en tarif plein, 21€ en tarif réduit sur place. Et c'est dans le cadre des 20 ans de la Cordeau que cette soirée vous est proposée le jeudi 15 octobre. Deux dernières propositions du côté de Romans, c'est le café associatif Le Passage. Alors pour ce mardi 13 octobre, il y a la rentrée du groupe local Romans Nord Drôme de Terre de Liens. C'est ce groupe qui prend forme, donc c'est ce mardi 13 octobre de 17h à 22h30 avec l'accueil des nouvelles participants, participantes. Chacun et chacune trouvera progressivement sa place en fonction de ses compétences et de ses envies. Ensuite, une présentation rapide de Terre de Liens, le partenariat avec la Biocop de Romans et puis des informations sur les fermes de Terre de Liens dans le périmètre de l'agglomération romanaise. Donc rendez-vous le 13 octobre pour découvrir ce groupe local et vous investir dans Terre de Liens. Et puis du côté du passage toujours, cette même semaine, le jeudi 15 octobre, il y a un étrange blind test queer. Le désormais célèbre étrange blind test revient au passage. C'est Joa et Milo qui sont ravis de vous retrouver avec un thème, l'astrologie. Rendez-vous donc 19h30 tapante pour 1h30 de jeu et de performance déjantée au café associatif Le Passage. Et puis ce 15 octobre, il y a aussi à Saint-Jean-Royans, du côté du centre social, un espace de parole qui vous est proposé par le centre social de La Paz, destiné à tous les habitants et habitantes. Et c'est Patricia, qui est salariée du centre social, qui nous en parle.
2: En juin, nous avons tenté l'expérience de faire un spectacle en fait sur la place publique à Saint-Jean-Royans et ce spectacle était construit en fait en partenariat avec d'autres centres sociaux de la Drôme et de l'Ardèche et l'idée était de pouvoir en fait avoir un temps de débat à partir des paroles d'habitants du territoire. Donc nous avons fait l'expérience au mois de juin. Le spectacle, on a eu pas mal de public, on avait une 150 personnes à peu près dans le public et les personnes ont pu rester pour débattre sur les différentes paroles d'habitants et à ce moment-là on avait déjà envisagé qu'il y ait une suite et on a donc donné rendez-vous aux habitants du territoire tous les 15 du mois au centre social pour venir échanger en fait sur des thématiques plutôt dérangeantes ou des comme on appelle ça des sujets qui grattent. Donc les prochains rendez-vous seront le jeudi 15 octobre, le lundi 16 novembre, parce qu'on n'allait pas faire ça un dimanche, le mardi 15 décembre, et voilà, tous les 15 du mois jusqu'au mois de mars. L'idée, en fait, est de pouvoir en fait recueillir de la parole d'habitants et de pouvoir monter en fait des collectifs d'habitants sur différentes thématiques qui pourraient s'intéresser et surtout œuvrer ensemble en fait pour agir sur ces thématiques. Aujourd'hui on parle par exemple réchauffement climatique, mais quel est notre pouvoir en fait pour agir sur ce sujet-là? On peut parler aussi de l'éducation, on peut parler, en fait c'est plutôt les habitants qui vont amener en fait les sujets qui sur lesquels ils veulent travailler et sur lesquels ils veulent agir pour faire un peu bouger les curseurs. Donc les rendez-vous, c'est tous les 15 du mois, de 18h30 à 20h au Centre Social La Paz. Donc ce spectacle du mois de juin s'intitulait « Petit présent pour grand futur ». Donc on a décidé en fait d'appeler ces rendez-vous mensuels « Ensemble pour un grand futur ».
0: Voilà, le rendez-vous est donné au Centre Social de La Paz les 15 du mois, et donc pour ce jeudi 15 octobre à 18h30. Pour terminer, deux informations. Pour les vacances d'octobre, Active Royan propose des stages d'équitation pour la semaine du 19 au 23 octobre et celle du 26 au 30 octobre. Un stage poney pour les petits de 5 à 8 ans et un stage cheval pour les 8-16 ans avec le centre équestre du Royan. Vous pouvez prendre renseignements auprès d'Active Royan ou directement au centre équestre et aller vous inscrire. Et puis une information du côté des routes avec le département de l'Isère qui nous informe que du côté de Pont-en-Royan, les travaux de protection contre les chutes de blocs du Mont Barré se maintiennent jusqu'au 20 novembre. Un chantier qui a démarré en septembre et qui va donc se poursuivre jusqu'au 20 novembre et qui occasionne sur la route départementale 531 des fermetures limitées à 20 minutes qui peuvent intervenir aléatoirement pendant cette phase de travaux. Voilà, c'est la fin de cet agenda du début de la semaine.
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0: Je suis le docteur Laforêt. Je suis né dans le Haut-Beaujolais, d'un petit bled qui s'appelle Bourg de Thésy, qui est pas très loin du, qui est entre Lyon et Roanne. J'en suis parti très petit, très jeune, et je suis mes parents qui étaient enseignants primaires. S'étaient installés dans la banlieue lyonnaise en pensant que leur fils allait faire des études supérieures. Ils étaient pas, enfin, tant mieux pour eux, ça a marché. Et j'ai donc fait mes études de médecine. J'ai fait une thèse sur 2 ans, qui était assez longue. Je ne vais pas rentrer dans les détails, mais enfin, c'était une thèse qui a été échangée avec les facultés étrangères. Et je suis donc, j'ai en même temps, comme je vous le disais, un DESS de médecine du travail et de médecine industrielle, plus aussi un diplôme de médecine scolaire. Bon, je pensais que ça allait me servir et ça ne m'a pas servi parce que je suis venu m'installer ici finalement en 1949 et j'ai pris ma retraite en 88.
1: 88.
0: Voilà, bon. Bon, oui, je vous dirais, je peux vous avouer que je suis médecin un peu contraint et forcé. Comme vous savez, monsieur, moi, ma vocation, c'était d'être décorateur de théâtre. Ça n'a pas marché, parce que mes parents ne pouvaient pas avoir plus de que je gagnais mieux vie comme médecin que comme décorateur de théâtre. Et oui, ma foi, ben voilà. D'abord, concernant les plantes, hein, vous m'avez dit d'abord oui. Les plantes. Alors, j'ai vu dans, comme ça, hein, les graines de courge. Vous connaissiez l'histoire des graines de courge?
1: Non,
0: pour les graines, c'est pour les oxyures. Les graines de courge, c'est ce que j'ai vu, moi, c'est ce que je voyais quand j'étais. Bon. Un truc assez marrant, à qui c'est que j'ai vu ça? L'utilisation de ce qu'on appelle des demoiselles pour les hémorragies utérines après un accouchement. Ah! Alors, on ne sait pas ce que c'est que les demoiselles. Un technicien du parc.
2: Ça ne me dit rien, les demoiselles.
0: C'est dans la noix.
2: Ah oui, d'accord.
0: Alors qu'est-ce que c'est dans la noix?
2: Je sais pas.
0: C'est la partie ligneuse qui sépare les deux cotylédons. Ah, oui. Les gens, moi j'étais ahuri cette histoire-là. J'avais fait un accouchement dans le Vercors. Et puis, ça pissait un peu le sang. J'ai dit, voilà, je vais faire une révision utérine et foutre la bande d'un. Puis, c'est en passant général, c'est ça. Dit la grand-mère, oh, non, j'ai un truc. Moi, je vais faire une infusion de demoiselle. Qu'est-ce que c'est, demoiselle? Il dit, la demoiselle, elle a accouché. Je lui ai dit, non, mais. Alors, il m'explique ce que c'est. Il fait une petite décoction. Elle a fait boire ça. J'ai attendu. Puis, effectivement, ça a arrêté. Et après, donc, je l'ai fait faire, effectivement, je l'ai utilisé, c'était radical. Ça doit y avoir dans cette partie ligneuse, il doit y avoir un produit qui fait une friction sur les artères utérines. Mais ça marche remarquablement. Pour l'accouchement aussi, pour éviter. Alors ça, c'est encore autre chose, plus marrant, hein, pour ce qu'on faisait dans les temps jadis, parce que j'ai quand même vu une fois ou deux, et donc il y a quand même, je suis là depuis 49, hein, une accouchée, pour éviter qu'elle saigne, je ne sais pas s'il fallait qu'elle fasse, eh ben, que pendant l'accouchement, elle sort dans la chemise, de la dernière chemise que le mari ait portée. Ah, mais c'est des croyances comme ça, hein. Et il fallait qu'elle n'ait pas été lavée. Alors il mettait la dernière chemise et pareil que ça se passait bien.
2: L'odeur qui provoquait.
0: Bon, enfin, non, mais je vous parle ça en vrac des choses assez marrantes. Ouais, hein. Ouais. On prendra peut-être après. Ouais, hein. Ouais. Un jour, tu vois un type qui bouffait du réfort le soir. Je sais que le réfort.
1: Sorte de
0: navet,
1: oui.
0: Non, c'est un gros. Tiens, j'en ai mangé vite. C'est rouge.
2: Comme un radis noir.
0: Voilà. Et il bouffait ça et pourquoi vous êtes. Et l'estomac, non, ça me fait dormir. Et je me suis rappelé, effectivement, que pendant l'occupation, je faisais beaucoup de vélo. J'allais voir mes grands-parents qui habitaient du côté de Rouen. Et à ce moment-là, on n'est pas parti sur le vélo. Ça me faisait 90 km, 180 dans l'après-midi. Et un soir, je rentrais là et j'étais bien fatigué. Je m'arrête au bord d'un. Je me rebattais sur le bord de la route. Et il y avait un bonhomme dans un pré qui me dit eh, petit, t'es fatigué? J'ai dit ben oui. T'as faim? J'ai dit ben oui, un peu. Et il me donne un réfort. J'ai bouffé le réfort. Mais 5 minutes après, pouf. Si je voulais m'arrêter et dormir. Donc, donc c'est bien efficace. L'ail aussi, je ne sais pas comment on utilisait beaucoup l'ail ici. On faisait autrefois, ça je l'ai vu, on ne le voit plus maintenant, on faisait pour un gosse qui avait ce qu'on appelait les tournées de verre. C'est pas c'est qu'une tournée de verre. Une tournée de verre, non, c'est les oxyures. Alors ici, dès qu'un gosse était malade, c'était une tournée de verre. Sans problème. C'était les verres, systématiquement, c'était les verres, autrefois. Dans l'esprit des gens. Alors on leur collait un collier d'ail, on mettait un peu d'encens dessus, puis on mettait le gosse sous les couvertures, il n'enlevait pas. Puis quand le gosse pissait, j'ai monté quand le médecin arrivait et qu'il soulevait tout ça, ça avait une odeur. Bon. Je connaîtrais. Bon. Ah, ben alors, je vous ai raconté l'histoire du lombric. Une bonne femme, un jour, qui était en train de faire retirer des lombrics.
2: C'était des lombrics.
0: Des lombrics. Et parce que sa petite fille, elle pensait qu'il avait le ver solitaire. Alors, on lui dit, pour que c'est plus solitaire, sans doute. Elle s'est bouffée du lombric. Bon. Ah, un truc, si vous avez sûrement entendu parler, vous avez jamais entendu parler ici que pour les gens qui toussaient beaucoup, beaucoup, on leur faisait le pire, parce qu'il y a moins. On leur faisait bouffer quand même des limaces. Parce que dans les limaces, il y a des lycidines qui est sécrété par dans les cerveaux aussi, ce qui fait qu'après, dans le couramment ici, vous voyez des gens qui recueillaient le cire, mettaient les escargots dans une mousseline, puis les faisaient baver, récupéraient ça dans un pot sucré, dans une espèce de sirop que vous avez fait. D'ailleurs, le procédé a été repris par les visitandines à Romans, qui pendant longtemps ont vendu du sirop d'escargot, qui s'appelait lycidine, et même en pharmacie. Effectivement, c'était très puissant pour la toux. Alors les coqueluches, c'est comme ça. Je vous en dis encore, hein. Vous connaissez l'histoire de l'ortie pour les douleurs? On se fait de l'ortie pour simuler, pour éviter les douleurs. Bon. C'est ce qu'ils faisaient les autres fois.
1: Hein? C'était préventif ou c'est parce qu'on avait mal?
0: Non. Oui. D'ailleurs, bonjour, je me dis, il a fait une chute de moto, il est tombé dans un champ d'ortie, il m'a dit, c'est curieux, j'ai plus de douleur. Par contre, ça gratte. Hein, est-ce que c'est la démangeaison qui faisait passer la douleur? J'en sais rien. Bon. Vous savez que le saule, bon, mais ça, c'est des trucs plus classiques, le saule pour les rhumatismes, la feuille de saule pour le rhumatisme. Des trucs marrants. La pomme de terre qu'on met dans le lit pour éviter les crampes nocturnes.
1: Ça, je connais pas.
0: Il y a une histoire du marron dans la poche, mais je ne sais plus à quoi ça sert. Enfin, voilà, bon. Je peux vous parler aussi de mes relations avec l'herboteux, si vous voulez.
1: Oui, on va en parler.
0: Mais alors, le vent de feu.
1: Tout ça.
0: Docteur
1: Laforêt.
0: Oui.
1: Alors, ça veut dire que vous, dans votre carrière, il y a un moment, peut-être moins à la fin, mais il y a eu un moment où vous étiez obligé quand même de composer avec tout ça. C'est-à-dire que c'était quand même très fréquent finalement d'avoir des gens qui soit avaient déjà essayé 15 trucs nature, on va dire, soit mélangeaient ce que vous pouviez vous prescrire avec d'autres choses.
0: Pour situer la date de mon implantation dans le Royan, c'est qui est donc en 49, disons que en 49, on était là, si vous voulez, les antibiotiques commençaient à apparaître, la cortisone n'existait pas, les médecins de l'époque, je les admire parce qu'ils n'avaient peut-être pas grand-chose de moyens, à part peut-être les bourgeons de sapin pour la toux, les sangsues. J'en ai mis des sangsues, mais c'était efficace. Et ils avaient quand même des moyens assez limités au point de vue thérapeutique. Il y avait peut-être un peu de famille qui commençait pas. Mais enfin, 49, quand je suis arrivé, c'était de la médecine, disons, un peu pointue de oser prescrire des antibiotiques. Quelqu'un, c'était vraiment, on risquait de les tuer. Donc, si vous voulez, il fallait composer avec les gens pour imposer, je ne peux pas dire la médecine moderne, mais tout au moins ce qui commençait à être la médecine à base de produits chimiques. Certains que les gens vivaient, se soignaient beaucoup avec ce qu'on appelait les simples. C'est bien comme ça, vous connaissez les simples. Alors, évidemment, la bourrache, la vulnéraire, l'ulnéraire aussi. Que j'utilisais beaucoup, les gens à l'époque, pour le refroidissement, c'était une espèce de mixture d'alcool dans lequel on a mis une vipère. Et pareil, j'ai jamais essayé. Enfin, c'est pour vous me demandez ce que j'ai vu. J'ai vu ça. Et puis tous les trucs dont je vous ai parlé. Bon. Mais alors, quels étaient mes rapports avec eux? Ben vous savez, moi je ne suis pas un combatif, je suis plutôt un pacifique, puis un peu trouillard de perdre des clients à l'époque, enfin j'en ai pas tellement, alors je ne les combattais pas. Si je voyais quelque chose. Par contre, là où j'intervenais quand même, c'était quand il y avait des manipulations physiques. Là, je transigeais avec eux, c'était avec les instruments, après avec les rebouteux, après s'en empara. Mais si vous voulez, j'estime que la phytothérapie, pour en plus le mot savant qu'on a maintenant, n'a jamais nui à personne, ça n'a plus que faire du bien. D'ailleurs, si nos ancêtres ont vécu comme ça, ils n'étaient pas plus cons que nous. Hein. Ils avaient les moyens du bord. Voilà.
1: Mais alors, puisque c'était aussi, les antibiotiques, enfin aussi effectivement le démarrage, on va dire, de la chimie, de la pharmacie de ce genre-là, c'était déjà quand même, parce que je crois que dans les produits pharmaceutiques, finalement, il y a énormément de parts naturelles dans la composition. Non, c'était déjà ça à ce moment-là, ou c'est où, oui, on y revient?
0: D'où vient la pénicilline? La pénicilline, c'est extrait d'un graminé. C'est-à-dire que quand vous survolez, vous voyez dans l'avion, vous voyez dans les troncs des grands cercles, c'est du pénicillinium. Bon. Mais comment la pénicilline a été découverte? C'est assez. Je peux vous raconter une histoire à propos de la pénicilline. Comment s'appelle déjà l'inventeur de la pénicilline? Le professeur bien connu, hein, c'est un connu qui a eu le prix Nobel. Bon, peu importe. Mais enfin. Comment? Quand? Oh non. Oh, bon, il est bien connu. Il faudra trouver son nom. Non, mais là, je vais vous donner une petite anecdote que j'ai découvert récemment au sujet de l'inventeur de la pénicilline. Entre parenthèses, invention qui a été tout à fait par hasard, ayant des boîtes, ce qu'on appelle des boîtes de pétri, c'est-à-dire des boîtes de pétri, c'est des boîtes sur lesquelles on cultivait les bacilles. Il cultivait, je ne sais pas trop quoi, peut-être. Il l'a oublié. Et l'armée, il a revu du pénicillinium. Il s'est demandé ce que c'était. Bon, la suite, je ne la connais pas tellement, mais je sais que c'est parti comme ça. Mais une anecdote assez amusante, c'est qu'on raconte la chose suivante. Un jour, il y avait un seigneur anglais qui se promenait, son gosse gambadait, puis tombe dans une mare où se noyait. Là, il y avait un pauvre gamin, misérable, un pauvre paysan, qui sauve le gosse. Quelques jours après, la femme, le père du gosse qui était sauvé vient voir le paysan et lui dit « Voilà, votre fils m'a rendu la vie à mon fils, moi je vais faire quelque chose pour vous, je le prends chez moi, je lui fais faire des études et je le pousse autant qu'il pourrait. » Le gosse est donc pris, a fait des études, c'était Fleming. C'était donc un Fleming qui était fils de paysan. Et oui, où il est arrivé. Mais le plus beau de l'histoire, c'est que le gosse qui a été sauvé, c'était le fils de Winston Churchill. Donc l'histoire est assez amusante là-bas. Bon, alors pour venir, pour en venir, ce que vous disiez, que je pense qu'on n'invente rien, rien ne se perd, tout se crée, et je crois que tout ce qu'on fabrique, c'est sur quelque chose, se fait sur des choses qui existent déjà. Beaucoup de produits. Évidemment, il y a des produits de synthèse, mais beaucoup de produits sont quand même issus des végétaux et même des minéraux. On plonge dans la nature pour faire de la médecine moderne.

0: vous dites que vous êtes un pacifiste, donc vous n'allez pas heurter et puis que ça ne peut pas faire de mal de toute façon. Ceci dit, c'est, vous aviez l'impression, quand on vous appelait, c'était quand même pour certaines familles parce que ça devenait très grave et qu'on ne s'en sortait pas avec la médecine qu'ils appelaient traditionnelle. Ou est-ce, je dis, est-ce que ça, question de gravité, et puis question aussi d'économie, d'argent?
1: Oui, j'allais en venir là plutôt, dans ces années-là, 40-49, la sécurité sociale normale existait déjà depuis 46, mais la mutualité sociale agricole n'existait pas. Donc les gens n'avaient pas de, à part leur mutuelle, leur propre mutuelle, où ils cotisaient s'ils le voulaient, c'était des gens qui appelaient, pour qui appeler un médecin, c'était quand même quelque chose d'énorme, et une dépense, bien connue des tarifs assez maigres à l'époque, c'était quand même une grosse dépense, mais c'était surtout les médicaments qui allaient coûter cher. C'était surtout les médicaments. Alors les gens, il y a ces deux choses certaines, que on avait la tradition, mais on avait aussi le manque de couverture sociale. Il y avait les deux qui jouaient. Mais effectivement, c'est sûr qu'on m'appelait quand on appelait pas tellement. Si, quand même, on appelait quand même quand on pouvait pas faire autrement, quoi. Si, c'est ça. Oui. C'est pour ça que quelquefois on se trouvait dans des cas déjà un peu difficiles parce qu'on avait presque dépassé les limites. Hein. Mais enfin, c'était. Et malgré tout, c'était quand même. Une médecine qui portait ses fruits. Les simples, ma foi, c'est... C'est un truc, par exemple, la constipation, un truc, je me rappelle, des gens faisaient ce qu'on appelait l'eau bouillie. Ici, c'est assez rare, c'est peut-être plus dans le sud, mais enfin, ici, ça venait jusqu'ici quand même. L'eau bouillie, c'est quoi la constipation? C'est que le matin, vous prenez de l'eau, vous mettez dedans une purée de café, d'huile d'olive, et une gousse d'ail, vous laissiez ouvrir ça, et c'était le truc qui était la panacée pour la constipation. Continuez.
0: Alors, oui, je continue, alors, avec des questions précises. Est-ce que vous avez entendu parler de... Moi, il y a un domaine qui aujourd'hui encore est compliqué, à la limite, c'est tout ce qui touche au cerveau et à la folie, on va dire la folie, entre guillemets, quoi. Hein? Il y avait, à votre avis, certaines recettes médicinales par les plantes sur des problèmes de folie, entre guillemets, ou pas?
1: D'abord, il y a un problème, là. Ça s'appelle ce qu'on appelle la folie. C'était un terme qu'on employait autrefois, mais ici, ce qu'on voyait surtout, c'était ce qu'on peut appeler le crétinisme. Ça a bien disparu. Le crétinisme, ça vient du fait qu'il y avait des histoires de thyroïde. On s'en occupait pas. Je vois pas bien, j'ai pas très bien compris le sens de votre question.
0: Non, la question, je vais la préciser. Il y a plein de documents, mais là, qui sont plus vieux, mais d'écrits, mais j'en ai jamais entendu parler oralement. Ou par exemple, on considérait que manger des noix, on revient aux noix, c'était la garantie de ne pas avoir de problème, parce que simplement la noix représente un cerveau, quoi, en gros. Enfin, je pense que c'est pour ça, c'est l'imagerie. Mais ça, moi, j'ai trouvé plein de textes comme ça. Où,
1: je crois que les gens ont dit que c'était pas assez évolué pour aller jusque-là. Non, je crois que ça devait être réservé à une certaine élite, parce que va faire arriver à la comparaison du cerveau à travers les deux côtés, les dents de la noix. Bon, je suis réservé aux demoiselles pour la noix.
2: La relation avec les plantes, entre ce que vous avez connu dans les années 40 et puis ce que vous voyez aujourd'hui là, par rapport à leur utilisation, notamment en médecine, est-ce que c'est des choses qui ont évolué?
1: Non. Ouais. Il y a quand même 20 ans que je suis arrêté, mais enfin malgré tout, donc il y a dans les 20 ans, les gens encore utilisaient beaucoup les plantes. Beaucoup. Le tilleul. Ouais. Qui soit disant calme, la bourrache, je ne sais pas dans la tête, moi. Il y avait l'étoile d'Annie aussi qui s'est arrachée plus quoi. Ah oui, ça coupait un petit peu, coupait les diarrhées, ça, je crois. Ah ben bon, si c'est les gens, et je suis persuadé que ça continue et que ça ira de pire en pire. Enfin, je vois pire en pire, pardon. De plus en plus, les gens reviendront à la phytothérapie. D'abord, il y a une question de mode, puis une question quand même, effectivement, c'est efficace. Et on a tellement bourré la tête aux gens qu'on les tue avec les antibiotiques, la cortisone, ce qui est faux, que les gens ont peur, se rétractent un petit peu vis-à-vis de la médecine officielle et se reportent sur des vieilles recettes d'autrefois. Et ce qui n'a pas échappé à certains laboratoires qui maintenant ne font que ça. C'est plus les herboristes d'autrefois, c'est les pharmaciens qui font que de la phytothérapie.
2: Là, vous avez utilisé le mot mode. Est-ce qu'il n'y a quand même pas des modes qui ont traversé un peu les périodes?
1: Alors, disons coutumes.
2: Oui, les coutumes.
1: Oui. Us et coutumes.
2: Ça, ouais. C'était pour la période ancienne. Mais, enfin, je ne sais pas, moi, j'ai l'impression que ces dernières années, là, par réaction un peu à la médecine traditionnelle, il y a une mode des plantes qui est revenue.
1: Ce que je vais vous expliquer, c'est les gens ont une réaction, ils se rétractent un peu parce que il y a tellement une contre-attaque, si vous voulez, vis-à-vis de la médecine, vis-à-vis de la thérapeutique chimique. On parle de la chimiothérapie, mais de la pratique chimique, que les gens se sont dit on revient aux plantes puisque nos ancêtres, mais ils reviennent quand même, les gens reviennent quand même dans un à bon escient. Sans être arménien, à bon escient. Oui, mais je pense que moi, je serais le premier. Si on me disait ça fait bien pour ça, pourquoi pas, hein. Évidemment, si j'ai un cancer, je n'irais pas prendre des plantes. Je sais très bien que ça ne fera rien du tout. Quoi qu'encore, on n'en sait rien. Hein.

0: Vous avez utilisé comme ça vous-même, par exemple, alors des tisanes, j'imagine. Mais je veux dire, ça vous est arrivé de vous soigner vous-même comme ça sur des petites choses, en se disant, bah tiens, je bois ça, je...
1: Non, d'abord, je me soigne le moins possible. En partant du principe que la nature fait souvent bien les choses et que, pas une chose grande, mais moins on se soigne, mieux on développe des anticorps dans la maladie.
0: Alors, aussi les...

0: de la mémoire de l'eau, je ne sais pas si vous avez entendu parler, la mémoire de l'eau, et on n'a rien prouvé. Bon. Il y a des gens qui en sont satisfaits. Est-ce que ça agit comme un placebo? Ça peut agir comme un placebo. Mais enfin, je pense que les vrais homéopathes, ce que j'appelle homéopathes, ils font la part des choses. Un peu d'homéopathie et de la médecine traditionnelle pour les gens, c'est quand même la peine. Alors, laissons donc de côté l'homéopathie, l'acupuncture, qui a fait ses preuves, que je crois beaucoup à l'acupuncture, parce que vous savez pourquoi je crois beaucoup à l'acupuncture, parce que tout le monde le sait d'ailleurs maintenant, c'est que c'est simple, on joue sur des tracés au niveau desquels on va stimuler des endroits où, qui sécrètent de l'apomorphine. Donc, c'est-à-dire, en sécrétant de l'apomorphine, vous soulagez la douleur, et quand vous soulagez la douleur, bien souvent, vous soulagez beaucoup. Bon, alors laissons de côté ces gens-là. Alors revenons, si vous voulez, au magnétiseur, au rebouteux. Je sais bien, je vais paraître un petit peu, pour les gens qui m'écouteront, qui sont des esprits évolués et critiques, je vais paraître pour un peu ringard, mais je crois en grande partie. Pourquoi? Parce que j'ai eu des expériences personnelles. Parlons des leveurs de feu. Vous savez ce que c'est qu'un leveur de feu?
1: Non.
0: Oh, ce sont des gens qui agissent sur les brûlures. Et si vous êtes une brûlure, il arrive, vous êtes guéri pratiquement. Et ça, je l'ai vu. Ça, je l'ai vu. Je me souviens qui est très précis même. Comme vous le savez, j'avais une maison dans le Midi, et à côté de cette maison, de cette petit village, vous voulez, il y avait une énorme usine de GJ, le grand fabricant pharmaceutique. Et il se trouvait que le directeur était le fils de l'ami de ma mère. Le fils d'une amie de ma mère, c'est bien ça. Et donc, j'avais été le voir pour visiter Gigi. Mais ce qui m'intéressait, moi, j'y avais été, ce qui m'intéressait, c'était en tant que médecine industrielle, parce que j'ai un ESS de médecine industrielle et de travail, et je voulais voir un petit peu les protections qu'il peut y avoir dans ces trucs-là, parce qu'il y a eu des cuves. Bon. Puis on s'est mis à parler, et lui, il m'a parlé des leveurs de feu. Et il m'a dit, dès qu'il y a une brûlure ici, on va chercher le leveur de feu. Au début, j'ai dit, ils sont fous. Ben, il m'a dit, c'était systématique. Le type, il repartait. Il venait et il guérissait. Mais il m'a dit, il y a des fumistes. Mais le vrai, je vous dirais même qu'il y en a un ici, dans la région. Il n'y a pas son nom. Pas faire de propagande. Mais enfin, il est bien connu quand même. Bon. Donc, c'est un nom qui existe. Et alors, les leveurs de feu, non seulement c'est le feu, l'ignifusion, mais c'est aussi tout ce qui est douleur brûlante, comme le zona, par exemple. Oui. Ils agissent sur le zona. Et ça, là, j'ai une expérience personnelle. Pas moi, mais je sais que quelqu'un de ma famille, qui avait un zona, et à force d'insister, lequel on avait tout essayé, même mes conforts, on avait tout essayé, c'était toujours affreux, souffrait, de douleurs post-ostériennes, hein, des douleurs post-ostériennes. Et un jour, j'étais à côté du. En réception, j'étais à côté du directeur départemental de la protection civile. Qui me dit, monsieur Ferret, écoutez, j'ai entendu parler, mais j'en ai pas expérience personnelle, mais vous savez, voilà, on parle beaucoup de cette dame, qui est remarquable pour les zonas. Bon, pour tout dire, c'était mon épouse qui avait un zona, qui traînait, qui faisait horriblement mal. Alors je lui ai dit, elle me regarde et elle m'a dit, tu sais pas, j'aurais l'air maligne, moi, ma femme de médecin. Je lui ai dit, mais est-ce que je m'en fous, moi? Alors, à force de seriner comme ça, je suis arrivé à l'emmener. C'était pas bien, c'était au bord de péage. Je me suis pas fait voir, il était toute seule, il fallait pas influencer la bonne femme. Et ma femme qui souffrait, et quand elle est sortie, elle m'a dit, j'ai plus mal. Je dis, qu'est-ce qu'elle t'a fait? Oh, j'en sais rien. Elle m'a fait tourner le dos, elle s'est mise dans mon dos, elle a marmonné des trucs que je comprenais pas, j'ai l'impression qu'elle me crochait dessus. J'ai plus mal. Ah, quelque chose, hein. Ça dure un mois. Après, elle a recommencé à avoir des petites souffrances, mais enfin, pendant un mois, elle n'a plus souffert. Alors, devant des choses comme ça, qu'est-ce que vous voulez dire? Que voulez-vous dire? Bon, donc ça, c'est. Je crois que c'est les plus connus, c'est les leveurs de feu, quoi. C'est cela. Les magnétiseurs, ça, c'est. À mon avis, c'est un peu de. C'est l'autosuggestion plutôt, l'impression. Mais enfin, ça aussi certaines personnes. Et puis vous avez les rebouteux. Les rebouteux qu'on appelle maintenant pompeusement les chiropracteurs. Hein. C'est pas autre chose. Seulement, c'était des. Autrefois, les chiropracteurs, c'était des autodidactes. qui sentait, qui non,

0: Il faut quand même avoir un don. Ça, je vous en parlais en dehors de l'antenne. Il faut avoir un don. Et ces gens-là l'utilisent intelligemment ou inintelligemment. Donc, mon problème avec moi, c'était de composer avec eux. Et bien, c'était la chose suivante. Parce qu'ici, il y en avait quelques-uns, dont un très célèbre qui s'appelait. D'Alban. Comment ? Non, Dabon. Bon, c'était le pape celui-là, Dabon. Après, il y a eu Bélier, bon, mais qui lui a succédé. Mais Dabon, c'était le pape. Et j'ai compris que, quoi qu'on dise, les gens iraient le voir. Aller voir Dabon, il guérissait tout. Bon. Alors, j'ai dit, il faut composer avec, parce que dans le fond. Il était comme que tous ces types-là qui sont des autodidactes, et il a manipulé des fractures. Bon, c'est pas dit parce que c'était d'abord. Bon. Et il a dit, ben, vaut mieux composer avec eux. Bon, j'ai eu l'occasion de rencontrer d'abord, ici, il est venu, on a discuté. On a bien rigolé d'ailleurs, parce que j'ai dit, dites donc, quand vous regardez une radio, vous la regardez peut-être à l'envers, hein. Oui, mais qu'est-ce que ça peut foutre? Le principal, c'est qu'ils y croient. Et je crois qu'il avait il était très psychologue, il avait un très grand don de persuasion, et il manipulait très bien. Alors, en ayant composé avec eux, les gens le savaient. Ils venaient me voir, est-ce que je peux aller voir le rebouteux, monsieur? J'ai dit, oui, pas de fracture, on peut y aller. Donc, j'ai composé avec Bélier, j'ai composé avec Dabon, comme ça, et j'ai aucun problème avec eux. Et c'est les gens, donc il y avait une confiance réciproque qui s'était établie, et ce qui était réciproque aussi vis-à-vis des rebouteux. Maintenant, les autres, il y en a quelques-uns qui étaient des francs-tireurs, ils étaient plus forts que tout le monde. Hein. Mais évidemment, quelquefois, ils étaient assez amusants, c'est quand ils dépassaient le cadre de la manipulation, qu'ils voulaient faire de la médecine. Qui voulait, si vous voulez, interpréter leur geste comme un geste médical. Je me rappelle une histoire d'une brave femme qui me dit « Oula, j'avais mal au dos, j'étais voir M. Dabon. Bon, mais j'ai plus mal. Hein. » Je dis « Qu'est-ce que vous avez fait ?» Il a manipulé la colonne. « Oh, il m'a expliqué que c'était très compliqué, mon cas, que je mettais 10 000 grands sympathiques. Et grands sympathiques, vous savez, une leçon de médecine, un grand sympathique, c'est une corde qui part de là jusqu'en bas. Et comme elle s'était mise, ça tirait sur ma colonne, dans l'autre sens. » Et voilà, la psychologie d'un Dabon, il avait manipulé la colonne et puis c'est tout. Hein. Comment ?
1: C'est
0: TikTok. Ah ben c'est TikTok, oui. Mais c'est des histoires amusantes, quoi. Voilà. Bon. Donc, à part ça, qu'est-ce que je peux vous dire d'autre des rebouteux ? Que je crois à leur don. D'ailleurs, bien avant qu'on parle tellement de chiropraxie, de manipulateurs, disons, officiels en France, il y a bien longtemps que, par exemple, moi, j'ai travaillé. Dans les années 52-53, oui, j'ai travaillé avec professeur Illy de Suisse, qui était un des premiers qui s'est intéressé, si vous voulez, c'est un peu compliqué de vous expliquer ça. Ils intéressaient sur la raison, sur la malposition des os dans les certaines douleurs. Et il avait fait un truc, il m'avait téléphoné un truc extraordinaire parce que je lui avais envoyé des gens, parce que c'est des gens qui y avaient été qui m'en ont parlé, moi après je l'en ai envoyé, et il m'avait envoyé, non il m'a pas téléphoné, il m'a écrit, il m'a dit je voudrais un livre. Et sur ce livre, il m'expliquait la chose suivante, je vois un malade qui a une douleur dans le dos, douleur dorsale, qu'est-ce que je fais? Je le pèse, son pied droit, et je pèse son pied gauche. Et il ne pouvait pas le même des deux côtés. Donc il y a quelque chose là, et alors à ce moment-là, j'agis à partir de cela. Et c'est vrai. Donc c'est pour vous dire que c'est déjà à l'étranger, c'était déjà scientifique. En France, on était anti-rebouteux. Parce que, pourquoi anti-rebouteux? Parce que c'était souvent des paysans, c'était souvent des gens incultes, et qui avaient un don, mais quelquefois l'utilisaient mal. Ils l'utilisaient à tort et dangereux. Donc les rebouteux, bien les bons rebouteux, j'y crois. Maintenant, ils sont des médecins. Moi, je connais un médecin qui était un praticien hospitalier, qui un beau jour a été accosté par un bonhomme qui lui a dit, monsieur, je suis passé à côté de vous, j'ai senti des ondes, vous devez avoir des ondes vous aussi. Moi, je lui ai dit, moi, des ondes? Pas du tout. Bon, et puis, il s'est aperçu effectivement qu'il était leveur de feu et qu'il savait manipuler sans le savoir. Parce que c'est quelque chose que vous ne savez pas. Ce monsieur prend sa retraite, il a un grand domaine, il monte dans son domaine, il monte un petit cabinet, réservé à ça, où les gens, il est à la traite, hein, où les gens viennent, ils les soignent sans honoraire. Ah si, ils les soignent, mais ils leur donnent, ils font un don, et ce don-là, ils le donnent à une association caritative. Donc c'est un type, c'est un, ce qu'on appelle un chrétien progressiste, mais le très très progressiste de gauche. Hein. Bon, oui. Vous voyez donc, même chez les médecins, ça peut arriver. Ouais.

0: Je reviens dans la forêt, cette fois-ci aux pharmacies là, dont on parlait, dans la période où effectivement les médicaments ont changé. Enfin, à quoi ça ressemblait la pharmacie à Saint-Jean? C'est-à-dire qu'il y avait, on pouvait aussi se procurer dans une pharmacie à ce moment-là. Les plantes dont on parlait, conditionnées d'une manière ou d'une autre, c'est-à-dire que ça avait un côté herboristerie aussi ou pas là?
1: Oui, mais c'était pas des herboristeries, s'il y en avait, mais eux, ils avaient. Et vous demandiez de la verveine séchée, vous allez vous chercher de la verveine séchée. Et ils mettaient ça dans des pots, c'est ces fameux pots pharmaciens, c'était surtout pour mettre des simples. Oui. Si, ça se trouvait, oui. Mais je crois que vous allez dans une pharmacie, vous lui demandez du tilleul, la verveine, de la broche, il vous le trouvera.
0: Ça existe toujours, bien sûr.
1: Parce que maintenant, les gens ont la flemme d'aller ramasser le tilleul, ils vont mieux le chercher chez le pharmacien, mais ça se trouve encore. Et il y a des pharmacies, d'ailleurs, où ça tient tout un rayon.
2: Vous avez, vous, dans vos prescriptions, vous avez fabriquer des préparations chez le pharmacien, ça existait encore ça?
1: Oui, c'est parce que à l'époque on prescrivait beaucoup, c'est ce qu'on appelle les prescriptions magistrales. Nous on avait une année thérapeutique, on nous apprenait à faire les prescriptions magistrales. C'était très codifié, enfin, c'est comme si c'était très très précis, il faut savoir toutes lettres. Bon, ben, je l'ai prescrit, alors j'avais un grand carnet où je les avais toutes. Alors au début, vous voyez, ça m'amusait. Bon. Puis après, j'ai dit, je vais emmerder les pharmaciens. Je leur fais pas, ils avaient pensé ça, mais ils étaient obligés de piler et tout. Et voilà. Si, mais j'ai fait faire souvent des préparations. Si.
2: Et dans ces préparations, la place des plantes était. Vous aviez des produits qui venaient directement de plantes ou...
1: Ah, bah oui, mais le pharmacien avait, sous forme de. Mais sous forme, je ne sais pas sous quelle forme il l'avait, lui. Hein. Mais lui, il l'avait sous. Je ne sais pas comment.
0: C'était déjà des poudres.
1: C'était des poudres. Oui. Si, mais ça. Maintenant, ça se fait plus. Je crois que. Ça ne se fait pas parce que les médecins, mes jeunes confrères, ne prescrivent pas de sa propre prescription. Mais on ne leur apprend pas, d'ailleurs. On ne leur apprend pas, non.
0: L'aspirine.
1: Oui.
0: C'est quoi? C'est un rapport avec les plantes, l'aspirine?
1: C'est l'acide acétylsalicylique. Oui. C'est l'acide acétylsalicylique, je crois que ça n'a aucun rapport avec les plantes. Mais je ne sais pas où ça sort, ça vient de sortir de quelque part, un minéral quelconque. C'est un minéral quelconque. Ah, et quelque chose aussi qu'on a beaucoup utilisé, c'est l'argile. Je ne sais pas si ça utilise encore, mais je crois qu'on utilise l'argile dans les stations balnéaires. Mais ici, j'ai vu des gens se traiter uniquement à l'argile et guérir de pas mal de choses. Des plaies,
0: Des plaies,
1: oui. Des plaies. Ah, où c'est l'histoire des plaies? Il y a des choses amusantes sur l'histoire des plaies. Le meilleur traitement d'une plaie, c'est les asticots. Parce qu'ils bouffent toutes les saloperies. On s'est aperçu sur des blessés à des fractures ouvertes qu'on avait plâtrées. Ce qu'est une fracture ouverte, c'est que. Et quand on a ouvert le plâtre, ça grouillait d'asticots, une peau superbe. Comme quoi, oui. Comme quoi, vous savez, quand les indigènes, on n'a pas le droit de parler de race maintenant, attention. Hein. Défendu de parler de race. Bon, quand les gens. D'Afrique noire bouffent des protéines sous forme de sauterelles et autres, ils savent ce qu'ils font. Donc, je crois que on perfectionne mais on n'invente rien. Ah, le cataplasme, oui, mais seul cataplasme, oui, c'est la farine de lin. Mais ça se pratique toujours encore, facilement, je crois, oui. Puisque je crois qu'on en vend même tout fait à la pharmacie, il me semble. Oui, machin, puis on les trempe, c'est tout fait, oui. C'est-à-dire qu'avant, voilà, ces enveloppements de cataplasme, il fallait pas presser, on peut pas presser en famille. Alors, on faisait ça, oui, vous enlevez ça à la casserole, on titouillait là-bas la casserole, on faisait un grand machin, et hop, on a un tchac, on le mettait, oula, c'est pas trop chouette, hop. Oh, quelle horreur. Il y avait les ventouses aussi. Et ça, j'en ai fait des ventouses, beaucoup. Mais j'ai fait des ventouses, mais ventouses scarifiées. Les ventouses scarifiées, c'est-à-dire que vous faites une scarification avec un scalpel, comme ça, comme un dièse, si vous voulez. Puis hop, vous mettez vos ventouses, ça, le sang sort. Et on sait pas, on l'utilisait beaucoup dans les congestions pulmonaires. Et moi, j'utilisais surtout chez... parce qu'on n'est pas les moins qu'on a maintenant, chez les gens qui avaient une insuffisance cardiaque, qui avaient une défaillance cardiaque et qui d'un seul coup étouffaient. Pourquoi? Parce que leur pompe ne marchait pas bien et comme elle en poussait moins que ce qu'elle en recevait, ça allait dans les poumons. Eh bien, c'était quand même assez efficace. Hein. Maintenant, alors c'est pour ça, dans le royaume, on peut voir encore quelques vieilles personnes qui ont le dos tout balafré, comme ça vous dire, c'est la forêt. Eh oui. Et puis il y avait donc les sangsues. J'ai plaqué. À l'époque aussi, j'ai quand même mis des sangsues. J'ai des gens qui avaient ce qu'on appelle l'apoplexie. Maintenant, on appelle ça un ictus. Eh bien, alors, ils appelaient ça où c'était ou l'apoplexie ou le transport au cerveau. Bah, c'était ou des hémorragies cérébrales ou des spasmes cérébraux, ou des infarctus cérébraux. Voilà. Maintenant, on sait tout ça. À leur époque, c'était tout pareil. Hein. C'était tout pareil. Vous savez, la pathologie de l'époque englobait souvent, en un seul mot, des maladies, des pathologies qui sont maintenant diversifiées. Ce qu'on appelait autrefois la folie sénile, ben maintenant il y a la bronchite sénile pour commencer. Ensuite, vous avez les hypertensions intracrâniennes, vous avez les syndromes multilocaires, autant de trucs qu'autrefois c'était folie sénile. Voilà. Et ça, c'est pour ça. On englobait beaucoup de choses. Et maintenant, on différencie tellement de choses. Mais qu'est-ce qu'on englobait dans un seul terme, alors que maïté, c'est 36 000 choses. Bon, on m'appelle... Voilà.

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0: Bonjour à tous et à toutes, bienvenue dans cet agenda de Radio Royan-Vercors pour ce début de semaine du 12 octobre. Et on commence par des ateliers de l'association Thanatosphère qui ont lieu du côté du sud Grésivaudan à Saint-Marcelin. L'association Thanatosphère propose de travailler autour de la mort et de remettre les questions autour de la mort dans l'espace public. Et pour cela, ils font notamment des ateliers et c'est ce mardi 13 octobre de 10h à midi, un atelier directive anticipée et dernière volonté. Ce sera à la Fabrique, au tiers-lieu numérique qui est boulevard du Champ de Mars à Saint-Marcelin. Et c'est gratuit sur inscription auprès de Thanatosphère ou auprès de la Fabrique. Il y a un deuxième atelier, c'est cette même semaine, le jeudi 15 octobre de 10h à midi, l'atelier La législation funéraire. Et cette fois, c'est à la Maison des associations, 7 rue du Colombier à Saint-Marcelin. C'est également gratuit et sur inscription. Si ces ateliers vous intéressent, n'hésitez pas à vous rendre sur le site de l'association Thanatosphère ou auprès de la Fabrique pour pouvoir vous inscrire et savoir plus précisément de quoi il s'agit. Un autre rendez-vous, c'est ce mercredi 14 octobre du côté du col de l'Écharasson. Alors c'est l'association Cause au Balcon qui souhaite relancer l'animation autour de ses œuvres et les sentiers d'art et faire connaître le travail des artistes qui ont participé ces dernières années à habiller certains des paysages du Vercors. C'est un peu plus que de simples œuvres de land art, c'est une invitation à la rêverie et à la réflexion sur notre quotidien et notre rapport à la nature. Cause au Balcon vous invite donc à cette première animation de l'automne sous la forme d'une balade commentée suivie d'un spectacle poétique et engagé. C'est donc autour des yeux miroflés au col de l'Écharasson que ça a lieu ce mercredi 14 octobre. Rendez-vous à 14h au col de l'Écharasson pour cette balade commentée sur le sentier artistique Les yeux miroflés, suivi d'un spectacle en plein air à 16h30. Marcher loin des écrans fait de nous des oiseaux. La deuxième représentation d'ailleurs de ce spectacle aura lieu à 20h à la Grange Ouverte à Saint-Martin en Vercors. Vous pouvez réserver pour cet événement auprès de Noémie au 06 26 74 08 51 ou l'adresse cause avec un S au balcon avec un S @gmail.com. Pour ce mercredi 14 octobre, il y a aussi un spectacle du côté du Diapason à Saint-Marcelin. Ça s'appelle Panier Piano de la compagnie Sur le Tas et c'est à 15h. Et Louane, chargée de communication au Diapason, nous présente ce spectacle. Une autre proposition, toujours dans cette même semaine du 5 au 18 octobre, ouvrons-nous aux arts dans les semaines européennes d'information sur la santé mentale. C'est juste la semaine d'après, le mercredi 14 octobre à 15h, un autre spectacle.
1: Un autre spectacle jeune public, oui, Panier Piano. Je pense que je vais le dire qu'une fois, parce qu'il est très difficile. C'est un spectacle de danse, justement, pour les enfants dès 3 ans. Et on s'empare ici d'un objet, le panier, ou panier en osier qu'on voit vraiment sur les marchés pour vous donner une idée. Et ce panier va être l'excuse à plein d'histoires à inventer et l'ouverture sur l'imaginaire. Donc un coup on l'enfile sur la tête, un coup on l'enfile sur les pieds et ça nous permet de vivre des aventures extraordinaires. Faut vraiment s'imaginer ce spectacle comme vous voyez jouer des enfants quand ils s'emparent, d'un arrosoir et que d'un coup ça devient, un bouclier par exemple. C'est vraiment cette idée-là qui est faite et à travers la danse justement et le piano vient sublimer tout ça. Il n'y a pas un piano en live mais toute la bande sonore est faite en piano, donc ça donne un spectacle hyper poétique et même les adultes on se fait vraiment prendre au jeu d'imaginer ce qui peut se passer avec ces paniers.
0: C'est le bien connu jeu du détournement d'objets.
1: Exactement.
0: Qui fonctionne pour les petits, pour les grands. Il faut savoir aussi que Panier Piano a eu le prix du jury du festival Au Bonheur des Mômes en 2025, qui est un festival de spectacle jeune public, bien avec une certaine renommée, donc ça va être de qualité. Il y a aussi un placement libre et une jauge limitée pour ce spectacle dès 3 ans et qui dure 35 minutes le mercredi 14 octobre à 15h. pour continuer cet agenda, vous êtes invité à Saint-Jean-en-Royans, à l'Arsolite, à une soirée shaker le jeudi 15 octobre à 19h, en participation libre au chapeau. C'est Renaud Dagneau, l'Inde au bout des doigts, un son, puis un autre, puis une vague. Shaker accueille Renaud Dagneau et son projet Moods, une traversée de la musique classique indienne et du yoga du son. Renaud puise donc dans ce vaste océan riche et profond pour y trouver sa propre vague. À ses côtés toujours le chaturangi, la guitare slide indienne. Cordes qui glissent, notes qui s'étirent, résonances qui s'installent. Ici on ne se contente pas d'écouter, on respire, on se laisse porter. Le temps ralentit, la salle s'apaise, chacun trouve son rythme. Un rendez-vous pour ceux qui aiment les voyages sans valise. C'est donc la soirée shaker du mois d'octobre proposée par l'Arsolite et donc à 19h ce jeudi 15 octobre. Si vous avez envie de musique, c'est du côté de la Cordo à Romans que jeudi 15 octobre, il y a de la dub. C'est à 20h30 et il y a deux groupes. Il y a Amibai en première partie et Zentone. C'est un peu de dub, un peu électro, un peu world music et en même temps, rien de tout ça vraiment. Né de la fusion entre Senzil et Hightone, deux piliers de la scène dub française, Zentone est l'incarnation parfaite d'une expérimentation sonore, collective et sans limite. C'est 19€ si vous avez la carte Cordo et 24€ en tarif plein, 21€ en tarif réduit sur place. Et c'est dans le cadre des 20 ans de la Cordo que cette soirée vous est proposée le jeudi 15 octobre. Deux dernières propositions du côté de Romans, c'est le café associatif Le Passage. Alors pour ce mardi 13 octobre, il y a la rentrée du groupe local Romans Nord Drôme de Terre de Liens. C'est ce groupe qui prend forme, donc c'est ce mardi 13 octobre de 17h à 22h30 avec l'accueil des nouvelles participants, participantes. Chacun et chacune trouvera progressivement sa place en fonction de ses compétences et de ses envies. Ensuite, une présentation rapide de Terre de Liens, le partenariat avec la Biocop de Romans et puis des informations sur les fermes de Terre de Liens dans le périmètre de l'agglomération romanaise. Donc rendez-vous le 13 octobre pour découvrir ce groupe local et vous investir dans Terre de Liens. Et puis du côté du passage toujours, cette même semaine, le jeudi 15 octobre, il y a un étrange blind test queer. Le désormais célèbre étrange blind test revient au passage. C'est Joa et Milo qui sont ravis de vous retrouver avec un thème, l'astrologie. Rendez-vous donc 19h30 tapante pour 1h30 de jeu et de performance déjantée au café associatif Le Passage. Et puis ce 15 octobre, il y a aussi à Saint-Jean-Royans, du côté du centre social, un espace de parole qui vous est proposé par le centre social de La Paz, destiné à tous les habitants et habitantes. Et c'est Patricia, qui est salariée du centre social, qui nous en parle.
2: En juin, nous avons tenté l'expérience de faire un spectacle en fait sur la place publique à Saint-Jean-Royans et ce spectacle était construit en fait en partenariat avec d'autres centres sociaux de la Drôme et de l'Ardèche et l'idée était de pouvoir en fait avoir un temps de débat à partir des paroles d'habitants du territoire. Donc nous avons fait l'expérience au mois de juin. Le spectacle, on a eu pas mal de public, on avait 150 personnes à peu près dans le public et les personnes ont pu rester pour débattre sur les différentes paroles d'habitants et à ce moment-là on avait déjà envisagé qu'il y ait une suite et on a donc donné rendez-vous aux habitants du territoire tous les 15 du mois au centre social pour venir échanger en fait sur des thématiques plutôt dérangeantes ou des comme on appelle ça les sujets qui grattent. Donc les prochains rendez-vous seront le jeudi 15 octobre, le lundi 16 novembre, parce qu'on n'allait pas faire ça un dimanche, le mardi 15 décembre, et voilà, tous les 15 du mois jusqu'au mois de mars. L'idée, en fait, est de pouvoir en fait recueillir de la parole d'habitants et de pouvoir monter en fait des collectifs d'habitants sur différentes thématiques qui pourraient s'intéresser et surtout œuvrer ensemble en fait pour agir sur ces thématiques. Aujourd'hui on parle par exemple réchauffement climatique, mais quel est notre pouvoir en fait pour agir sur ce sujet-là? On peut parler aussi de l'éducation, on peut parler, en fait c'est plutôt les habitants qui vont amener en fait les sujets qui sur lesquels ils veulent travailler et sur lesquels ils veulent agir pour faire un peu bouger les curseurs. Donc les rendez-vous, c'est tous les 15 du mois, de 18h30 à 20h au Centre Social La Paz. Donc ce spectacle du mois de juin s'intitulait « Petit présent pour grand futur ». Donc on a décidé en fait d'appeler ces rendez-vous mensuels « Ensemble pour un grand futur ».
0: Voilà, le rendez-vous est donné au Centre Social de La Paz les 15 du mois, et donc pour ce jeudi 15 octobre à 18h30. Pour terminer, deux informations pour les vacances d'octobre. Active Royan propose des stages d'équitation pour la semaine du 19 au 23 octobre et celle du 26 au 30 octobre. Un stage poney pour les petits de 5 à 8 ans et un stage cheval pour les 8-16 ans avec le centre équestre du Royan. Vous pouvez prendre renseignement auprès d'Active Royan ou directement au centre équestre et aller vous inscrire. Et puis une information du côté des routes avec le département de l'Isère qui nous informe que du côté de Pont-en-Royan, les travaux de protection contre les chutes de blocs du Mont Barré se maintiennent jusqu'au 20 novembre. Un chantier qui a démarré en septembre et qui va donc se poursuivre jusqu'au 20 novembre et qui occasionne sur la route départementale 531 des fermetures limitées à 20 minutes qui peuvent intervenir aléatoirement pendant cette phase de travaux. Voilà, c'est la fin de cet agenda du début de la semaine.

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1: Voici l'histoire d'un dieu avide de pouvoir, qui après avoir semé le trouble sur Terre, se fit enfermer par l'ordre sacré des druides de la tribu de Dana. Mais la prophétie raconte qu'il ressurgirait à l'aube du deuxième millénaire. Enfermé dans les catacombes,

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